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1: Attends, attends, hey, qu'est-ce qu'on fait pour le refrain? 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Je sais pas, on demande aux producteurs ou... Non, on l'emmerde? Ok, bon, ben on... Non, ok, on verra pendant, laisse tomber, envoie, on va voir. Y'en a... Merde.

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Et bonsoir et bienvenue dans votre émission Les Apéro News du mardi 11 août. Je suis Agathe et je vous accompagne en musique jusqu'à 19h. Émission spéciale ce soir dédicace puisque vous m'avez partagé des musiques à diffuser ou de vos compositions. À suivre donc une playlist éclectique entre rock, jazz et techno avec un K. Et comme tous les jours dans les Apéro News Radio 666, on fera l'agenda des concerts et on découvrira un titre de l'album de la semaine. Mais pour entamer cette émission, je vous propose d'écouter mon choix musical de la semaine et il s'agit du titre Black Bull du groupe britannique False et on revient juste après dans les Apéro News. À tout de suite et bonne écoute.

Et c'était le titre Black Bull du groupe False, extrait de l'album Everything Not Saved Will Be Lost, partie 2 pour être très précise. Groupe britannique donc qui nous avait fait l'honneur de venir sur la scène de Beauregard en 2017. Et si vous voulez aller plus loin, je vous conseille le concert du 13 octobre 2019 à la Gaîté Lyrique, disponible sur la page YouTube d'Arte. Concert. On passe maintenant à l'album de la semaine. Comme vous le savez, toutes les semaines, l'équipe de la radio 666 vous propose un album à découvrir. Et cette semaine, il s'agit de l'artiste Lim Garden. Et je vous propose d'écouter le titre Cross My Heart avant de revenir tout de suite en plateau pour vos dédicaces, bien sûr. À tout de suite à la radio 666 après Lim Garden.

Et c'était le titre Cross My Heart du groupe Limgarden qui vous est proposé par l'équipe de la radio 666 comme album découverte. On passe tout de suite aux actus, concerts et festivals qui se déroulent cette semaine, en particulier dans la région, mais pas que. Le festival La Route du Rock commence demain et ça jusqu'au 15 août. Et ça se passe à Saint-Père-Marc-en-Poulet, près de Saint-Malo. Le 15, toujours plus proche de Caen, Aérolive vous propose un concert gratuit à Lyon-sur-Mer. Vous aurez l'occasion d'y découvrir le groupe Rougir. Et toujours cette semaine, pour les fans de rock un peu plus énervés, il y a bien sûr le festival Motocultor qui commence à Carré. Toutes les infos et les artistes sont à découvrir sur le site de la radio 666 en choisissant l'agenda des concerts. Mais le lieu idéal pour trouver de la fraîcheur demain, c'est peut-être le cinéma. Donc voici quelques propositions. Si vous cherchez un film d'épouvante, faites le choix du film Undertone, dernière production d'A24, ma boîte de prod préférée, qui sera probablement d'ailleurs mon choix du mois d'août. Et pour un film plus familial, il y a toujours en salle Toy Story 5, Vaiana, la légende du bout du monde, ou encore le dernier Spider-Man, Born the New Day, qui était d'ailleurs à l'honneur de l'émission Triple Écran de la semaine dernière. Triple Écran, tous les premiers mardis du mois, dédiés au cinéma, séries et clips sur votre radio 666-99.1. L'équipe qui vous partage régulièrement des actualités ciné en région et qui attend avec impatience le festival du film américain de Deauville du 4 au 13 septembre prochain. La liste des stars présentes sur le tapis rouge est peu à peu dévoilée avec entre autres Ethan Hawke, acteur de Before Sunrise, ou Bienvenue à Gattaca, ou encore Sinister, un de mes préférés, vous vous en doutez. Et ça vient de tomber hier, l'actrice Sophie Thatcher sera également présente, vous l'avez peut-être découverte dans les films Hérétiques ou Compagnons. Ça annonce un joli festival de Deauville. Toutes les informations concernant le festival de Deauville sont bien sûr à retrouver sur le site officiel. Et pour écouter la prochaine émission Triple Écran, rendez-vous le 1er septembre à 20h30 ou sur leur page Insta Triple Écran, tout simplement, pour avoir les actus tout au long des semaines. Sans transition, pour préparer cette émission, je vous ai demandé sur les réseaux sociaux des propositions musicales. Et on commence avec le choix de Rebecca, qui est pianiste et artiste. Artiste sur Caen, et j'ai loupé mon petit... On va faire un échange. On va d'abord commencer par le choix de Zoé. Zoé qui vous propose à l'écoute ce soir le titre Golden Star du groupe Fossil. Le groupe Fossil qui est un groupe cannais de rock. Si vous ne les connaissez pas, c'est la rencontre en 2020 de trois cannais cannaises au parcours artistique différents. Ils se composent de Alexandra à la guitare et au chant, Béatrice au chant, à la basse et au synthé, et Grégoire à la batterie, synthé et à la boîte à rythme. Ils explorent tous les trois un univers varié et les amenant aux frontières d'autres styles comme la trip-hop. Je vais vous laisser découvrir tout de suite Golden Star, le temps que je reprenne mes esprits dans mon organisation. Et on revient tout de suite pour parler un petit peu plus de Fossil qui a changé un peu de style en 2026. À tout de suite dans les Apéro News.

Et c'était le groupe Fossil dans les Apéro News Radio 666 avec le titre Golden Star. Et donc, j'ajoute comme prévu quelques commentaires à ce groupe puisqu'ils ont pris un virage en 2026, un virage artistique plus électro, new wave, et ils ont des nouvelles compositions qu'ils ont pu défendre notamment au Portobello et au bar La Garçouille. Donc, à venir découvrir sur scène uniquement pour le moment. Mais on espère pouvoir les entendre rapidement à la radio avec leur nouvel univers. On reste en Normandie, mais on change quelque peu d'univers, justement, avec une proposition de l'artiste Lyrics Lost Hours, j'espère que je le prononce bien, qui me propose de diffuser ce soir le titre Run So Fast. Et il m'indiquait d'ailleurs en préparant cette émission que ce morceau démarre avec une boucle de batterie en clin d'œil à Radiohead, son groupe fétiche. Je vous invite donc à découvrir tout de suite le titre Run So Fast de l'artiste Lyrics Lost Hours. Et on revient dans un instant dans les Apéro News. On décryptera un petit peu plus l'univers de l'artiste. Bonne écoute.

Et vous êtes de retour dans les Apéro News Radio 666. Je suis Agathe et je vous accompagne jusqu'à 19h en musique. Ce soir, soirée spéciale dédicace. Et justement, vous venez d'entendre le titre de Lyrics Lost Hours, Run So Fast, qui vous proposait ce soir, eh bien, ce titre à l'écoute, tout simplement. Si vous ne le connaissez pas, c'est un auteur, compositeur, interprète normand qui vous propose donc un univers pop où l'émotion et la mélodie occupent une place centrale. Après plusieurs albums aux influences folk, rock et pop, chanté en anglais, il a fait évoluer son projet en 2026 vers des compositions plus nocturnes, sensibles et cinématographiques, mêlant désormais anglais et français. Son dernier album, Electro Shock, affirme cette nouvelle identité. L'artiste est en concert prochainement. Il jouera en trio à Lauzon le 22 août avec le groupe Antémis et le 28 août à Bayeux Aventure en première partie de Kills The Princess ou du tribute band The Jack, mais c'est même sûr, c'est pas où, c'est sûr. On continue un petit peu les dédicaces. Un autre artiste m'a envoyé un son à diffuser, c'est un son de sa composition, il s'appelle Steve, c'est un artiste qui vient de la Sarthe. Il propose un registre de metal, trap metal très exactement, et il vous propose de découvrir son univers ce soir si vous ne le connaissez pas. Vous avez peut-être par contre eu la chance de le voir le 18 juillet dernier au El Camino, car il était en concert là-bas à l'occasion de sa tournée 2026. Il vous propose d'écouter ce soir le titre « Sauve-moi ». Et comme Lyrics tout à l'heure, on débriefera un petit peu le portrait de l'artiste juste après l'avoir écouté. A tout de suite dans les Apéro News et bonne écoute de l'artiste Steve avec le titre « Sauve-moi ».

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Pour aller un petit peu plus loin, Steve, c'est un auteur, interprète appartenant à la scène alternative française. Il est originaire de Tours et dans la vie, il vit dans la Sarthe. Il a enchaîné depuis 2021 plusieurs albums. Son style musical, comme vous avez pu le remarquer, c'est de la dark trap, trap metal, une fusion de genres alliant rap, metal donc, et musique électronique. Ses textes traitent principalement des sujets relatifs au burn-out, la solitude, l'anxiété et la dépression. Une plume sombre donc et aiguisée qu'il livre sur chaque morceau. Une expérience donc très personnelle à découvrir. Si vous souhaitez en savoir plus sur Steve, il est donc disponible sur toutes les plateformes à l'écoute. Il a un album qui est sorti en 2026 et il a fini sa tournée. N'hésitez pas à aller écouter ses titres et ses compositions. Merci à lui de nous avoir fait découvrir ce soir le morceau « Sauve-moi » aux auditeurs des Apéro News. Je bascule tout de suite dans un genre totalement différent avec un titre proposé par Médéric. Médéric qu'on ne présente plus à la radio 666 puisqu'il est chroniqueur, ici chroniqueur pour les Apéro News ou en tout cas animateur pour les Apéro News, mais aussi pour les Ondes Sauvages. Il intervient régulièrement dans l'émission Triple Écran. Il vous propose d'écouter ce soir le titre Aurore Humaine du groupe Euterpe Guéné, parce que a priori, ce groupe est de Saint-Lô, ils ont pas mal d'actu, comme ils me disaient. Donc, on enchaîne tout de suite avec le titre Aurore Humaine et on revient dans les Apéro News. Merci Médéric pour cette proposition.

Et c'était le choix de Médéric pour ce soir, pour les auditeurs de la radio 666. Petit rappel, on fait des dédicaces. Vous avez choisi votre playlist. Merci Médéric de nous avoir fait écouter, voire réécouter le groupe Euterp et Guéné avec le titre Aurore humaine. Pour information, l'artiste Euterp sera quant à elle en solo dans le cadre de deux DJ sets au bar Le Northwood à Saint-Lô. Et ça se passera les 14 et 21 août prochain. Notez bien la date si vous êtes donc à Saint-Lô, si vous voulez écouter Euterp et ses DJ sets. On replonge dans le métal maintenant avec un titre proposé par Flo, chanteur et guitariste du groupe Faraway. Il nous propose donc un titre de son propre groupe qui s'appelle Uturunku. Je ne sais pas, j'espère que je le prononce bien. Flo, tu me reprendras quand on se verra. Faraway, pour information, c'est un groupe qui évolue entre le post-rock et le métal progressif, mêlant donc puissance et mélancolie avec contemplation. Sur scène, Faraway propose des concerts visuels où la musique dialogue avec des projections originales, vous replongeant dans l'univers émotionnel de leur propre composition. On écoute donc tout de suite le titre Uturunku, je pense que ça se prononce comme ça. Et on revient tout de suite dans les Apéro News pour en savoir un petit peu plus sur l'agenda 2026 de Faraway.

Et d'écouter le groupe Faraway, une chanson extrait d'un album un peu plus ancien, puisque les nouveaux titres sont sortis cette année. Ils ont eu une année, d'ailleurs, 2026, assez chargée, puisqu'ils reviennent d'une tournée au Japon. Et si vous voulez connaître leur prochaine date, je peux vous les donner tout de suite. Ce sera le 16 octobre, dans le cadre d'un concert organisé par le collectif L'Art Sauvage. Ça se passera au Portobello, et ils joueront avec le groupe Météore. Et à la suite, ils joueront le 23 octobre, ils prendront possession de la péniche Antipode à Paris, et là ce sera avec le groupe Ainoun. Merci en tout cas Flo de nous avoir partagé ce son de vos dernières compositions, en tout cas de vos anciennes compositions, toutes mes excuses, et à très bientôt. Dédicace ce soir avec des groupes, mais pas que, vous avez été aussi des auditeurs à me proposer des sons, donc on passe à un titre un peu plus jazz, iconique peut-être, je pense, pour beaucoup d'entre nous, puisque c'est un morceau interprété par Jeff Brubeck, pardon, qui vous est proposé ce soir par Brendan, entre j'ouvre les guillemets, charpentier globetrotter, et il dédicace cette musique à sa tante qui s'appelle Tataï et qui nous écoute souvent. Voilà, une bonne écoute, j'espère que Tataï nous entend, qu'elle puisse écouter cette dédicace de Brendan ce soir à la radio 666. À tout de suite.

Et c'était le titre Take 5, interprété par Dave Brubeck et proposé ce soir à l'écoute par Brendan pour sa tante Tataï qui nous écoute souvent. Merci beaucoup. Et voici peut-être un instant nostalgie pour vous, auditeurs de la radio 666, puisque je vous propose maintenant le titre Bruce Springsteen du groupe Placebo en version Recreate pour les 30 ans du premier album. C'est Philippe et pour alias Max 666 qui propose ce titre à l'antenne et qui le dédie à Fanny. Voilà, eh bien Fanny, je te souhaite une bonne écoute et merci Philippe pour cette proposition ce soir de Placebo Bruce Springsteen tout de suite dans les Apéro News et on revient tout de suite. On revient tout de suite. Si ça veut bien, mais c'est sûr.

Et c'était le choix de Max 666, animateur de Balance ta prog et Triple écran. Pour Fanny, merci d'avoir proposé ce son Bruise Pristine à l'écoute, et donc un son extrait d'un album de Placebo. On passe sur un autre registre maintenant, puisque je vous avais promis de la techno avec un K. En ce début d'émission, vous faites votre playlist et l'artiste Alcide m'a transmis une musique à diffuser. Elle s'appelle AVFF. Je vous laisse écouter et deviner ce qu'elle peut bien vouloir dire pendant le temps d'écoute, et on revient tout de suite dans les Apéro News pour faire un débrief des agendas de tout le monde. Merci à vous et à tout de suite. Et bien, oups, non, malheureusement, pas de Alcide ce soir, puisque la version AVFF n'est disponible que sur SoundCloud, que nous n'avons pas ce soir. Alors, on va en chercher une autre, Alcide. Alcide, c'est, allez, petite présentation, le temps que je cherche un autre titre. C'est un artiste producteur hard techno issu de la scène cannaise. On va peut-être passer sur Amy Winehouse, qui nous avait été proposée par Rebecca pour son mood du moment, elle me disait. Et elle souhaitait passer Back to Black ce soir aux auditeurs de Apéro News. Rebecca, qui est pianiste et coach vocal, notamment pour le collectif L'Art Sauvage, tiens, on en parle beaucoup ce soir. On diffuse Back to Black et je trouve une solution pour passer un titre d'Alcide qui ne sera certainement pas celui qu'il avait prévu, mais c'est pas grave, on va quand même en diffuser un tout de suite après Amy Winehouse.

Et merci à Rebecca pour cette proposition et de nous avoir partagé ton mood du moment. C'était bien évidemment Back to Black de l'artiste Amy Winehouse. Titre issu du nom et de l'album Back to Black d'ailleurs. La chanteuse, autrice, compositrice et interprète qui nous a tragiquement quitté le 23 juillet 2011 et dont on fête le triste anniversaire tous les ans dans le monde entier.

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1: Et c'était l'artiste Alcide ce soir dans les Apéro News avec le titre Adieu les cons, et je m'excuse de pas avoir pu diffuser le titre qu'il souhaitait, mais ce sera pour une prochaine fois, certainement dans les Apéro News ou à l'occasion d'une invitation pour présenter son agenda. D'ailleurs, agenda d'Alcide qui se prénomme Evan, qui se produira ce vendredi au dépôt si vous voulez le découvrir à Caen. Le 28, il sera également au Spark Bar, toujours à Caen. Et enfin, le 12 septembre prochain, à l'Electro Open Festival. L'agenda des autres artistes présentés ce soir. Lyric sera à Lauzon le 22 août avec le groupe Antemis. Le 28, à Bayeux Aventure, en première partie des groupes Kill the Princess et du tribute band The Jack. Concernant Euterp, qu'on a diffusé tout à l'heure, c'était le choix de Médéric. Elle sera en DJ set au bar Le North Food de Saint-Lô les 14 et 21 août. Et pour conclure, Faraway, eux, seront le 16 octobre au Portobello ainsi que le 23 octobre à la Péniche Antipode de Paris. Je vous remercie tous de m'avoir écouté ce soir. Je remercie Rebecca, Médéric, Zoé, Brendan et Philippe alias Max666 de m'avoir proposé des musiques, et aux artistes Alcide, Steve,

Lyrics et Farawed de nous avoir fait découvrir des morceaux de leur composition aux auditeurs de la radio 666. L'émission touche à sa fin. Je reviens prochainement et certainement la semaine prochaine. Je vous souhaite à tous une très bonne soirée. À bientôt à la radio 666.

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0: Et bonsoir et bienvenue sur Metalingua, l'émission qui parle de jazz expérimental. Pas du tout. C'est une émission qui parle de métal et qui s'adresse aux néophytes, aux petits nouveaux. Et ce soir, comme d'habitude, je suis accompagné de mes fidèles compères Timothée et Arthur.
1: Comment ça va, les amis ?
2: Bonsoir, je remonte ton micro.
1: Mais... sa phrase. Attends, coupe son micro là.
2: C'est bon. Ah, maintenant. Bon, c'est pas grave, j'ai un micro qui est braque-ballant, mais c'est
0: rare. On est à ce point où on finit les phrases des autres, on se connaît et tout.
1: La journée était longue.
0: Mais justement, il y a cette connexion, il y a cette fusion, mais ça va être l'épisode de la Discord.
2: Du Jazz Fusion.
1: Voilà. Bientôt, hein, l'épisode sur le Jazz Fusion expérimental.
2: Mais le plus tard possible, quand même.
0: Oui, effectivement.
1: Sur le Madcore libanais.
0: C'est que
1: bientôt.
0: Vraiment, si on y est, je pense qu'on aurait épuisé tous les sujets.
2: Oui.
1: Bah écoute.
2: Clairement.
1: Écoute, voilà. Moi, il n'y a pas de problème. Hein, le mois prochain, je fais ça.
0: Mais j'annonce l'épisode de la dissension. Parce qu'aujourd'hui, nous allons parler de Metalcore.
1: On va pas de copains.
0: Un genre qui est très diversifié.
2: Oui, parce qu'il y a vraiment à boire et à manger là-dedans, j'ai l'impression. Moi, j'ai regardé, je dis, mais ça, j'adore, et ça, je déteste. c'est le même genre.
0: J'ai l'impression qu'on n'est pas tous d'accord sur les définitions et tout ça. Non pas que je sois expert non plus, mais...
2: Moi, non plus. Hein,
0: mais je pense qu'on va...
1: Franchement, le metalcore, pour moi, ça se résume à... Genre, entre mes 12 et 15 ans, tu vois.
0: Ah oui. Donc... Ouais. Parce que moi, j'ai l'impression que c'est une frange qui est quand même très moderne, mais en même temps, il y a des évolutions, évidemment.
2: Non, après, je suis d'accord avec toi, c'est quand même souvent un truc qu'on écoute ado. Enfin, nous, on en écoutait, et ouais. Je pense que ceux qui ont 15-16 ans actuellement, ils en écoutent aussi, en fait.
1: Probablement, ils écoutent Landmarks.
2: Voilà, ils écoutent les nouveaux groupes.
0: Ouais c'est ça, c'est plus la même génération. Avant, ça pouvait être Falling in Reverse.
2: Je pense que c'est récent pour moi.
1: Très récent. C'est très récent.
0: Red Valentine.
2: Ah oui, ça.
1: Ah non, ça c'est plus vieux, ça.
2: Oui. Voilà, ça me parle plus.
0: Voilà,
2: venir,
0: c'est pour dire, il y a à boire et à manger. Quoi. Autant il y a des groupes comme le black metal, on peut situer quand même une période un peu précise d'un âge d'or et tout. Là, le metalcore, j'ai l'impression que.
1: Je te chiotte, toi. Bon, les années 90, à part tuer des homosexuels et brûler des églises, enfin.
2: C'est le black metal, ça.
1: Ouais, voilà.
0: Oui, je vous parle.
2: Le metalcore est une safe place, contrairement au black metal.
1: Ah bah. Alors, et encore. Parce qu'il y a des groupes de metalcore chrétiens extrémistes aux États-Unis. Hein.
2: Oui, bon, après, ouais, si on prend les stats comme modèle.
1: Le chanteur de As I Lay Dying, là, qui allait en tôle.
2: Oui, c'est. Oui. Ouais. Oui, parce qu'il a engagé un gars pour tuer sa femme et qui n'a pas réussi finalement.
1: Voilà. C'est plus américain que les églises qui brûlent, tu vois.
0: Ça n'engage que moi, il n'y a pas de femme. Pour moi, Five Finger Death Punch, ça rentre dans cette vibe.
2: Dans la vibe quoi, Cranios ou Metalcore?
1: Les deux.
0: Bon, sur ce, on digresse, je pense qu'on va pouvoir passer au premier morceau. Timothée. Oh la vache.
2: Ah oui, c'est bon, je l'ai. Parce que je voulais faire une blague aussi, mais autre chose. Mais oui, ça marche bien aussi. Ouais.
0: Oh, la soirée va être difficile.
1: Non, elle va être exceptionnelle.
0: Eh bien écoutez, on parlait de Bullet for My Valentine, je pense qu'on va pouvoir commencer par un premier morceau.
2: Ah oui,
1: voilà.
0: Donc on va commencer par le morceau Her Voice Reside de Bullet for My Valentine.

0: Vous êtes de retour sur Metalingua sur Radio 666 99.1 et vous écoutiez Her Voice Resides de Bullet for My Valentine. Le riff à la toute fin, ça m'a fait penser au thème de Terminator.
1: Oui. Je vois ce que tu veux dire.
2: Excellente référence.
1: Oui. Voilà, c'est tout ce qu'on avait à dire.
2: C'est Bullet for My Valentine. Globalement, la fin, c'est Terminator.
1: Voilà, c'est ça. C'était, comprendra qui pourra.
0: C'était une chouette émission.
1: À la semaine prochaine.
2: Voilà, maintenant on vous laisse sur 2 heures du black metal.
1: Pas trop de metalcore non plus, faut pas déconner. C'est moi qui suis à l'origine du morceau. Enfin, du choix du morceau.
2: T'as recommandé.
0: On vous l'a jamais dit, mais Arthur est un ancien membre de Bullet.
1: Voilà, tout à fait. J'ai fait la batterie, la basse, la guitare, tout. c'est moi du coup qui l'ai mis. Parce qu'en fait, avant même qu'on choisisse de parler du metalcore, je me suis remis à écouter en fait Bullet for My Valentine, donc ça tombe bien qu'on fasse une émission là-dessus. Bah oui, ça s'est bien goupillé. Après sur metalcore, en fait, oui, clairement, moi en fait, je trouve que c'est un des rares sous-genres du metal en fait où. Je sais pas comment dire, je peux pas en donner vraiment une définition claire.
0: Mais j'ai un peu ce truc là, j'ai l'impression que c'est un panier un peu fourre-tout d'un métal un peu moderne où on se dit.
2: Surtout de ce que j'ai, moi personnellement, de ce que j'ai cru comprendre en faisant un peu des recherches là pour l'émission, c'est en fait, c'est surtout une définition qui a bien évolué au fil des décennies parce que, comme le black metal, comme le new metal, ce sont des genres qui étaient extrêmement codifié dans les années 90. Donc du coup, enfin, au bout d'un moment, quand on arrive dans les années 2000, 2010, tout ça, on en a plein le cul. On a envie de faire autre chose, quand bien même on adore le genre de musique. Donc du coup, il y a une diversification qui s'est fait. On va pouvoir avoir des petits échantillons dans les morceaux qui vont venir. Mais effectivement, ce qui se passe dans les années 90 niveau metalcore, c'est tout pareil. Tout ce que vous venez d'entendre là sur Bullet sur For My Valentine, vous pouvez le retrouver sur Killswitch Engage, vous pouvez le retrouver sur, j'allais dire Asking Alexandria, mais bon, il y a un côté un peu pop emo qui se rajoute un peu par-dessus. Bah, bien évidemment, chacun va apporter sa petite différence.
0: Bah là, j'ai entendu un peu, en tout cas pendant le refrain, on sentait qu'il y avait une petite vibe, un pop-punk, Blink 182...
2: C'est tout à fait vrai.
1: Ouais, non, vas-y.
2: C'est tout à fait vrai parce qu'en fait, les racines stylistiques du metalcore. Il y a le mot metal, c'est vrai, mais il y a core surtout qui vient de punk hardcore. Et en fait, ça vient surtout du hardcore new-yorkais des années 90. Tout ce qui va être. Alors malheureusement, je sais pas tant de noms que ça. Je sais Cro-Mags. Cro-Mags, c'est très très connu dans la scène. Je crois il y a. Terror qui arrive un petit peu plus tard.
0: Imagine Dragons.
2: Oui, tout ça. Tout ce qui se passe. Mais c'est vrai qu'en fait, les premiers groupes de metalcore, en fait, ils sont pour beaucoup situés sur la côte est des États-Unis. Donc pas très loin de New York. Il y a eu une influence qui s'est fait autour de ça. Et puis voilà, Madball, c'est le groupe que j'avais sur le bout de la langue que j'avais pas retrouvé tout à l'heure. Voilà, pas mal de groupes de hardcore new-yorkais qui vont vraiment faire du hardcore avec un style un petit peu plus. Comment dire? Je dirais un peu groovy quand même. Il y a un côté américain qui va ressortir. C'est dit comme ça, ça veut pas dire grand chose, mais. Mais voilà, quelque chose d'un petit peu plus facile à entendre. Quelque chose qui va surtout beaucoup plus porter sur le thrash metal en termes d'influence. Le hardcore new-yorkais tire pas mal d'influence du thrash metal. Bref, voilà, tout ça au niveau des racines, ça donne les premiers albums de metalcore un peu après, avec des morceaux qui sont très dansants, très stompy, donc du coup on a donné envie de taper du pied. Je vais en parler un petit peu tout à l'heure, mais en fait il y a tout le côté de build-up, donc de construction du morceau de telle façon à ce que à un moment il y a un breakdown qui s'impose, donc une cassure dans le rythme.
0: Est-ce qu'on a déjà parlé de breakdown?
2: On en a déjà parlé, mais là c'est vraiment l'occasion de rentrer dedans parce que ça fait 90% de ce qu'est le metalcore. Donc voilà, il y a tout un build-up, une construction qui se met en place pour justement introduire le breakdown qui vient casser le rythme et surtout activer un mosh pit, en fait. Tu vois.
0: Oui, c'est ça. Il y a le temps de pause avant de reprendre sur une violence. Plutôt que de garder de la violence tout le temps, il y a cette pause qui crée une cassure et qui fait un contraste.
2: Voilà, c'est ça. Et bon, effectivement, il y a ce côté hardcore new-yorkais, mais punk, de manière générale, qui va ressortir du metalcore. Alors, ouais, par exemple, un truc un petit peu plus pop-punk, skate-punk, tout ça. Effectivement, parce que bah, c'est du punk. Il y a des choses en commun.
0: Tu veux ajouter quelque chose?
2: Bah oui, du coup. Tu m'as dit, ouais, vas-y, bah, si, ouais, ça fait 3 minutes là que t'as dit.
1: J'étais concentré, j'écoutais. Non, bah, enfin, ouais, t'as raison, je pense que c'est une définition qui a vachement bougé au fur et à mesure des années, au fur et à mesure aussi que les groupes venaient avec leur son et que du coup, ça évoluait un petit peu le mot, quoi. Donc, ouais, ça, franchement, ça dépend d'où le metalcore, ouais, il n'a pas forcément la même signification suivant la période où t'es né et où t'as écouté les groupes qui marchaient à ce moment-là. Parce que pour moi, le metalcore, par rapport à mon histoire ou comment j'ai commencé à en écouter, ouais, bah, c'est ce qu'on a écouté. Donc, c'est Blood for My Valentine, c'est ce genre de groupe. Où pour moi, c'est une brutalité sonore quand même. Assez indéniable, je trouve. Alors c'est bien produit et tout, mais quand même, il y a du chant hurlé, il y a du scream, ça envoie quand même. Il y a de la double pédale, ce genre de choses. Mais il y a aussi, du coup, souvent des moments refrain, ouais, avec là on passe dans un chant clair, ouais, un peu pop, un peu mielleux en fait, et hop là ça rebascule sur du violent et ça rebascule après sur tu vois, c'est un peu cette alternance là en fait pour moi, le metalcore. Mais en fait ouais, visiblement t'as même si on reprend les années 90 en fait, ils ont dû utiliser ce terme là en fait pour qualifier en fait certains nouveaux groupes qui apparaissaient avec des sonorités vraiment costauds, quoi, en fait, qui étaient, enfin, ouais, c'est vraiment compliqué à dire en fait, parce que je trouve par exemple, j'ai vu que Hatebreed et Converge, ils ont été qualifiés de metalcore.
2: Hatebreed, c'est plus compliqué que ça, c'est du metal hardcore.
1: Bah ouais,
2: ça prend pas les mêmes parties de chacun des genres, c'est un beau bordel.
1: Bah ouais, donc tu vois, c'est parce que moi ça c'est des groupes que j'aime plutôt bien, mais qu'ont rien à voir avec, par exemple, ce qu'on va qualifier de metalcore d'aujourd'hui, comme alors moi je connais pas du tout parce que j'écoute pas, mais comme Architects ou des trucs comme ça en fait, et pour moi c'est, il y a une différence, tu vois, vraiment costaud, ouais. Donc bref, je saurais pas trop comment le dire, à part ouais, ce truc là de au milieu des années 2000, voilà, ce truc un peu genre similaire à Blood for My Valentine, qu'ils ont sûrement encore un peu gardé, voilà quoi, c'est, en gros c'est le metalcore, c'est tout le metal qu'on n'arrive pas à codifier autrement dans d'autres genres, quoi, en fait.
2: Bah, y a des gros breakdowns.
1: Ouais, voilà. C'est ça, mais il y a d'autres styles de musique, il y a d'autres, ce genre de métal où t'en as, donc enfin je sais pas, c'est vraiment très compliqué en fait, je trouve.
2: C'est vrai.
3: Bah, je pense qu'on va pouvoir passer au prochain morceau et continuer après d'y réfléchir.
2: Tout à fait.
3: Exactement. On va prendre un truc au hasard. Pourquoi pas My Last Serenade de Killswitch Engage.
2: Tout à fait, on va pouvoir continuer un peu sur les États-Unis.
3: Et ben c'est parti.

0: Vous êtes de retour sur Metalingua. Oula, hop. Oula. Aïe, aïe, aïe, aïe. Le morceau suivant, c'est a commencé à se lancer tout seul.
1: Ça avait l'air pas mal, hein.
2: Je sais pas ce que c'était, mais on était là.
0: Il y a un manque de professionnalisme ce soir. C'est
1: criant, même.
0: Ouais. Mais on fait ce qu'on peut.
1: Il est venu à vélo, il est essoufflé, ce bonsoir.
0: C'est terrible, c'est terrible. Le vélo qui marche pas, il n'y a rien qui marche ce soir, j'en peux plus.
1: T'inquiète, on va prendre le relais.
0: Donc, nous venons d'écouter My Last Serenade de Killswitch Engage, donc ma dernière sérénade. Oui. Effectivement, c'était Meunion.
2: Ouais, Meunion, ouais.
1: Le début et la fin, quoi.
2: Ouais, c'est ça.
1: Il y avait de l'acoustique.
2: Quand même des gros breakdowns, hein.
1: Ouais, quand même, ouais. Bah, tu vois, typiquement, c'est ça que j'aime bien, tu vois.
2: C'est le punk, en fait, c'est la partie punk du morceau.
0: C'est peut-être ça, ouais.
1: Non, mais je trouve qu'il y a une l'alternance bien faite, en fait, disons, entre les moments calmes et les moments brutaux, quoi, en fait.
0: Comment tu le dis, ça fait un peu les chasseurs dans le sketch des inconnus.
2: Il y a le bon, bon et le mauvais metalcore.
1: Bah bon, oui, c'est un peu ça.
0: Le mauvais metalcore, ils alternent. Bon, c'est nul. Le bon metalcore.
1: Bah, ils alternent, mais bon, c'est pas pareil.
2: On n'est quand même pas très loin de la réalité, il faut bien l'avouer.
1: Mais non, mais je trouve que oui, après c'est une ligne de crête, hein, mais je trouve qu'eux, ils arrivent à être bien dessus, quoi. En tout cas, d'avant, je trouve que Killswitch Engage est mieux que Bullet, tu vois. Parce que là, par exemple, le morceau de Bullet for My Valentine qu'on a écouté, c'est un album de 2005. Et j'ai pas trop écouté les derniers, mais je pense que déjà, c'est bête, mais au niveau du look, les gars sont coupés les cheveux, donc déjà, c'est un mauvais signe. Donc ça veut dire qu'ils ont probablement.
2: Alors, ceci dit, c'est pas illogique. Pour des quepons, hein.
1: Non, ben en tout cas, tu vois, ils ont, je pense, à mon avis, ils ont un peu adouci leur composition, en fait, alors que les précédentes compos, c'était quand même plus rentre dedans, quoi. Et Killswitch Engage, je trouve qu'ils ont gardé ce côté violent, brutal, quoi. C'est.

0: metalcore ou...
1: Alors lequel, le premier ou le deuxième?
0: Le tout premier.
1: Et ah, c'était les Allemands, ouais.
0: Je me souviens qu'on rigolait beaucoup parce que l'alternance qu'ils faisaient, ça reposait que sur des breakdowns, tout le temps. À chaque fois, la musique, elle se mettait en pause et d'un seul coup, ça reprenait. Et puis,
1: Bah oui, mais parce que... Enfin voilà, je me souviens un peu du nom de ce groupe-là, mais parce qu'à mon avis, voilà, il joue sur une formule, mais qui est très éculée, quoi, maintenant, en fait.
0: Je me souviens qu'en plus, en plus de ça, c'était prévisible, parce qu'il y avait des... Enfin, c'était la première fois qu'on écoutait ça, et puis il y a des moments où on se regarde...
1: Ah, ouais, c'est parti.
2: Et puis pire que ça, c'est t'as entendu les trois premières notes du breakdown, tu sais déjà la structure du breakdown.
1: Et oui, parce qu'au final, tu vois, des fois, t'as des morceaux, en fait, tu c'est fait exprès, tu vois, tu sens que là, ok, c'est le moment où ça va y aller. Mais en fait, ils arrivent à te surprendre, en fait, et puis à envoyer la sauce, quoi. Et puis toi, t'es là, t'es dans le pogo, et ça y va, quoi. Mais t'as certains. Je trouve que c'est très. Enfin, quand au concert, au Cargo, c'était très manichéen, en fait, tu vois, tu dis, oui, ok, on a compris, ça va faire. Et c'est. Il n'y avait pas de surprise, en fait.
0: Il y a un peu un truc où, du coup, comme la structure est prévisible, tu te dis, bon, bah, j'ai entendu le début du morceau, j'ai entendu tout le reste du morceau.
1: Et... Ah, ça fait un peu ça, ouais. Carrément.
0: Mais effectivement, c'est une question de dosage, comme pour tout, bien sûr. Mais...
1: Oui, et puis, là, même, on sent, même à la guitare, enfin, je veux dire, les riffs, je trouve les riffs sont vraiment, bossés, quoi, sont vraiment travaillés. Ça donne pas. Parce qu'il y en a beaucoup, je trouve, de. Mais tu sais, en fait, le metalcore d'aujourd'hui, je trouve, ça fait un peu comme le néo-metal qu'il y a eu, tu sais, la vague néo-metal des années 90. On a eu toute une espèce de band-like, tu vois, genre de plein de groupes qui ont imité Korn, qui ont imité machin, et en fait, qui sont pas allés plus loin qu'un ou deux albums, en fait, parce que
0: oui,
1: parce qu'ils se contentaient de reprendre des éléments de formule que Korn avait mis en place, sauf que Korn, il y avait vraiment de la composition, en fait, il y avait des musiciens qui avaient une vraie aura, tu vois. Et là, je trouve, on assiste un petit peu à ça. Voilà, il y a pas tellement d'originalité, je trouve.
2: En fait, c'est surtout que en fait, j'ai l'impression que c'est le metalcore moderne, c'est un peu ce que j'appelle le metal moderne technique. Le metal progressif moderne, ouais, pardon, c'est ça que j'utilise souvent. En fait, c'est pas mal de choses qui vont rentrer un petit peu là-dedans, mais tout en gardant quand même un petit peu cette quelques influences du metalcore d'antan. On va pouvoir écouter ça, mais c'est vrai qu'en fait, avant que le metalcore devienne un genre à part entière, c'est vrai qu'en fait, on parlait même carrément de New Wave of American Heavy Metal, parce qu'en fait, c'était carrément une nouvelle façon de voir le metal, beaucoup plus diversifié, avec des influences punk, comme dit précédemment.
1: Tu vois, je te coupe, mais vu que là tu parles de New Wave of American Heavy Metal, tu vois, par exemple, Lamb of God, été considéré comme un fer de lance de ce mouvement-là.
2: Des précurseurs du metalcore, même si
1: tu
2: personne aujourd'hui va dire que c'est du metalcore.
1: Tu classerais, toi, là-dedans ben,
2: si on le prend au stricto sensus de la définition, on pourrait. Hein.
1: Ok, ouais.
2: On pourrait.
1: Ah bah, du coup,
2: quand bien même, c'est.
1: Ça
2: ressemble pas au mélodique metalcore comme pourrait l'être.
0: C'est vrai que je viens de me rendre compte que j'ai jamais essayé de classer Lamb of God quelque part.
2: C'est compliqué. Hein.
0: J'ai juste accepté son existence. Et...
1: Tu peux classer dans l'un des meilleurs groupes de tous les temps. Ça, oui.
2: En fait, c'est toute cette vague de groupes qui ont émergé un petit peu dans les années 90-2000 où on va grossièrement appeler ça du groove metal. Parce qu'en fait, juste on sait pas où mettre ça d'autre. Et c'est vrai qu'en fait, c'est groovy, tu te bouges la tête quand même quand t'écoutes ça. Il y a des riffs qui viennent quand même bien te faire headbanger.
0: Bah justement, je me demande s'il n'y a pas cette idée où, comment dire, le metalcore, ça répond à la définition d'un genre, mais pas dans cette idée où on est. Enfin, généralement, ce qu'on définit comme un genre. Enfin, moi, je pense à la définition cinématographique, mais j'imagine que ça s'applique à beaucoup d'art. Généralement. Ce qu'on qualifie de genre, c'est plusieurs œuvres qui généralement vont avoir les mêmes caractéristiques. Et généralement, il y a deux cas de figure. C'est cette idée où, par exemple, on peut dire, pour le cas du cinéma, je veux faire un western. Ou alors, on voit plusieurs films qui ont des correspondances. On ne dit pas ça, on va appeler ça un western. Et je me demande si, pour le cas du metalcore, est-ce que ce ne serait pas plusieurs groupes qui ont un peu tous voulu faire quelque chose et on a vu des similarités, on a voulu les englober. C'est pour ça aussi que la définition est un peu floue et un peu...
2: Oui, et puis je pense qu'effectivement c'est un peu dans ce sens-là. On a eu le

0: besoin de créer un style de musique pour pouvoir classer justement ces groupes qui étaient justement New Wave of American Heavy Metal, parce qu'en fait, les gens se disaient, bah, certes, c'est une nouvelle façon d'entrevoir le métal, mais ça reste quand même assez différent de ce qu'on entend par heavy metal. Même si, effectivement, techniquement, tout est du heavy metal dans le métal. Mais, c'était un besoin de répondre à ça. De groupes qui s'inspirent du hardcore à la new-yorkaise et qui gardent quand même la technicité du métal pour pouvoir renforcer, pour pouvoir entourer justement la brutalité du hardcore.
1: Très bien. Je pense qu'on va pouvoir passer au morceau suivant.
0: On peut.
2: Tout à fait.
1: Ben écoutez, on va forcément parler des gros groupes. Et du coup, je vous propose Kingslayer de Bring Me The Horizon en featuring avec Baby Metal.

0: C'était Kingslayer de Bring Me the Horizon, featuring de Baby Metal. L'assemblée n'est pas convaincue.
1: Je dois bien avouer, j'ai pas trop apprécié la blague.
2: L'assemblée est mitigée.
1: Non, après c'est, je faisais la réflexion à Arthur en écoutant. C'est, si t'écoutes strictement les patterns de batterie. Pardon, bon, c'est pas grave. C'est pas grave.
2: On fait du jonglage entre temps.
1: Carrément. Non, je vais pas y toucher. En fait, si t'écoutes strictement les patterns de batterie, forcé de constater que c'est effectivement des patterns de batterie qui sont très propres au metalcore. Bon, par contre, tout le reste, moi, c'est ce que j'appelle du technocore. Hein. C'est compliqué,
2: ben,
1: quoi.
2: En fait, je trouve qu'il y a des trucs qui sont intéressants à la base, et en fait, je trouve que ils ne permettent pas, en fait, que ça aille au bout, quoi. Tu vois, par exemple, il y a des parties qui font très un peu metal indus, qui sont plutôt pas mal, mais ben, après, moi, j'ai vraiment un problème avec Baby Metal, en fait, avec ce chant là, kawaii là, c'est. Ça m'insupporte, donc forcément, oui, ça colore négativement le morceau.
1: Moi ça va, j'ai réussi à passer outre, parce qu'en fait, ils ont vraiment des morceaux qui sont bien fichus. Donc du coup, voilà, tu passes outre et tu dis « Ah ouais, non, si, ça, c'est pas mal, ça ».
0: Et encore, tous les groupes que je passe ce soir ont en commun d'avoir tous fait un featuring avec Baby Metal. J'ai hésité à un moment.
1: Même, même Taroko, ouais.
0: Non, pas la reco. Ça m'aurait beaucoup surpris. Mais
2: donc voilà, ouais, je suis perplexe.
0: Personnellement, j'ai choisi Bring Me the Horizon parce que c'est un peu j'ai l'impression qu'aujourd'hui, c'est un peu devenu, de ce que je perçois, une des figures de proue du genre. Enfin, en tout cas.
2: Bah, si on regarde effectivement les stats Spotify, ça a l'air, oui. Alors, je ne fais pas partie de ces stats, mais oui, ça a l'air de plutôt bien marcher.
0: Effectivement, oui. Après, j'avoue que Bring Me the Horizon, je sens détester, j'écoute pas tant que ça non plus, parce que c'est vrai que les morceaux les plus populaires, souvent, c'est ceux qui reviennent tout le temps dans les mêmes de genre Giga Chad et tout ça. Où...
1: Tout.
0: Voilà. Mais en tout cas, ça revient dans beaucoup de mêmes, et ça a fait qu'au bout d'un moment, j'arrive pas à apprécier les morceaux pour ce qu'ils sont. Et alors, c'est vrai que par contre, il y a beaucoup de... Là, on a un usage beaucoup d'effets électroniques, en tout cas.
1: Oui.
0: Plus que...
1: Tout à fait. Ouais, même plus que dans du métal indus. Hein,
0: parce que là, effectivement... Et encore, j'ai écouté d'autres morceaux, et souvent, ils utilisent beaucoup de saturation dans la voix. Ces effets de micro qu'on peut retrouver, par exemple, un peu dans Slipknot, par exemple. Effectivement.
2: Ouais, je te coupe, mais c'est parce que là, il y a des. Tu vois, je trouve que les côtés instru, techno, machin, justement, ça fait un peu boîte de nuit, quoi. Tu vois, c'est pas des. Moi, j'aime bien. Ça ne dérange pas en soi, tu vois, mais je préfère quand c'est des trucs un peu. Tu sais, tu cites Sick Note, tu sais, c'est l'espèce de sample un peu bizarre, bizarroïde, très. Enfin, tu vois, je préfère ce truc-là où, tu sais, comme KMFDM fait, en fait, là, il n'y a pas de souci, c'est de l'indus, mais je trouve que ça a une originalité que là, c'est. Tu as l'impression d'être à la soirée Energy 12.
1: C'est parti, Macumba Night.
0: Soirée Energy 12.
1: Non, mais la chaîne n'existe plus. Hein.
2: Non, mais tout le monde voit l'idée. Non, en plus, ça peut être pas mal, hein, mais je trouve que. C'est des manières de. C'est des que je dis une ligne de crête tout à l'heure, en fait, je trouve que ça, ils vont trop loin, trop fort, en fait. Voilà.
0: C'est un peu comme si t'avais un plat un peu trop gros, il y a trop de trucs.
2: Oui, en tout cas, c'est pour moi ça y va trop, y va trop fort, trop n'importe comment.
0: Après, j'imagine aussi qu'il y a un côté peut-être un peu surproduit aussi qui fait que avec tout l'usage de ces effets de. Alors c'est peut-être aussi le problème global qu'il y a peut-être avec le metalcore. C'est qu'avec tous ces effets, il y a énormément d'effets, surtout de saturation de guitare, parfois où c'est aussi avec un accordage qui est vraiment très bas, parfois. Je sais pas ou alors peut-être que je confonds un peu avec la djent, mais j'ai l'impression qu'à chaque fois, il y a des trucs avec la basse où t'entends des trucs de basse comme ça.
1: Je pense que tu veux dire, c'est les infrabasses.
0: Ouais,
1: et c'est le genre qui a popularisé ce truc-là, c'est le metalcore. Je pense qu'on va peut-être en entendre là sur un ou deux des morceaux qui va arriver. Mais effectivement, c'est quelque chose d'assez moderne qui a été un peu repris dans le djent, mais le djent c'est un peu genre c'est un truc très fourre-tout, pareil, tu vois, dans les années fin 2010. Tout le monde a fait du djent. tout le monde. C'est du coup ce qui fait que bah il y a du bon, il y a du mauvais, il y a beaucoup de mauvais parce que un genre saturé, forcément ça ramène des choses que t'as pas envie d'entendre. Tout, enfin ils sont, enfin tous les genres qui ont un petit peu de popularité passent par cette case là. Effectivement, le metalcore y est passé. Alors là, aujourd'hui, c'est un peu perdu en popularité. Ou, au contraire, ça s'est suffisamment métamorphosé pour se confondre avec d'autres genres, comme le djent.
0: C'est vrai que, par exemple, on avait eu... alors, je sais pas dans lequel des deux ça se situe. J'ai l'impression que c'est un peu à la frontière, mais Novelist, il y a un peu...
1: C'est, ouais, ça, c'est mi-djent, mi-metalcore.
0: Mais il y a un peu une technicité qui fait que ces effets de guitare qu'on a l'impression d'entendre partout résonnent quand même d'une façon assez mélodieuse et... Je trouve en tout cas que ça, enfin en tout cas ça les.
1: C'est plus les jeux avec les micros par exemple chez Novelist. Effectivement avec d'un côté les micros manches qui vont être très secs avec beaucoup d'attaques qui prennent très bien la distorsion et qui du coup permet de faire du métal classique toujours sur le cas de Novelist par exemple ils switchent de micro en passant alors. Je sais pas exactement la configuration de micro parce que là déjà j'entends pas le morceau auquel je pense et effectivement là j'ai pas on peut des fois confondre un petit peu les positions de micro mais effectivement quand il switch de micro alors soit des fois il se met en position une position soit centrale où du coup il chope le micro du centre soit il passe ses micros double bobinage en simple bobinage, ce qui permet d'avoir un son beaucoup plus cristallin, beaucoup plus typique des guitares Fender, par exemple, des Stratocaster, des Telecaster. Tout ça, ça va être du micro simple bobinage. Là où des Gibson et surtout des guitares très modernes vont avoir des micros double bobinage. Alors maintenant, justement, avec ces nouveaux artistes de djent qui aiment bien justement avoir des sons un peu cristallins pour des solos, pour embellir un petit peu le morceau, on commence à avoir des guitares avec des micros splitables, soit des guitares avec différents types de micros, très très modernes, ce qu'on faisait pas avant, quoi.
0: Ouais.
1: On mélangeait pas les deux. Hein.
0: Mais effectivement, il y a un peu cette impression, je trouve, dans le metalcore, enfin en tout cas le metalcore moderne, qu'il y a toujours ces mêmes sonorités, parfois très graves. Et qui, enfin là, en tout cas, dans le morceau qu'on vient d'entendre, c'est vrai que je l'aime bien en vrai, mais j'avoue qu'il peut y avoir un truc un peu indigeste où on a l'impression que tous les instruments sont tellement saturés qu'ils se confondent un peu à la limite. Et c'est presque
1: même le synthé, finalement, la bande du synthé, en fait, ça va être une forme d'onde, pardon, voilà. La forme d'onde du synthé va être très dure.
0: Il y a un peu ce truc où j'ai l'impression, enfin, j'ai pas vu beaucoup de tablatures, mais c'est vrai que des fois, t'as l'impression que t'as ce truc où t'as que l'accord de grave et t'as 0, 0, 0, 0.
1: C'est très breakdown de metalcore. Non, mais effectivement, les patterns de batterie, on va pouvoir réécouter sur 2-3 autres morceaux, on va en reparler un petit peu plus en détail.
0: À quel morceau penses-tu?
1: Ah non, non, on va voir. Bah, tiens, le tout dernier, celui que j'ai rajouté à la fin.
0: Eh ben, très bien.
1: Et justement, voilà, on va pouvoir regarder un petit peu plus du côté batterie. Parce que c'est justement ce morceau-là qui, moi, me fait rattacher le morceau qu'on vient d'écouter au genre metalcore. Parce que sinon, tout le reste, il n'y a rien de vraiment très metalcore.
0: Ok, très bien.
1: C'est juste, Bring Me The Horizon, voilà, a évolué avec son temps, s'est inspiré à droite, à gauche, et ce qui fait qu'ils ont un son très unique. Mais en même temps, effectivement, il y a une base metalcore qui était bien présente au début du groupe, qui s'est confondue, voilà, avec pas mal de choses. Et juste, j'avais coupé Arthur.
2: Non, t'inquiète, non, je voulais rejouer. Non, mais c'était pas important. C'est pas grave.
1: On en reparle plus tard.
0: Ok, on passe au prochain morceau. Donc, ce sera Message to a King de Bury Tomorrow.

0: C'était Message to a King de Bury Tomorrow. C'était bien sympathique.
1: C'est, non, effectivement, c'est, alors, c'est un groupe pareil qui a bien évolué au cours du temps. Je ne suis pas du tout fan de ce qu'ils font aujourd'hui. Mais les vieux albums, hein, ça, il y a des petits morceaux sympas. Quoi.
0: Je ne sais pas si vous avez remarqué, mais il y a de la batterie dans le morceau.
1: En fait,
2: une guitare aussi.
1: On devait en parler un peu.
0: T'as vu, hein, j'écoute de la musique hein, des fois.
1: Voilà. Vous êtes bien toujours sur Radio 666, là où les transitions sont impeccables. Non, mais globalement, non, en fait, ce qu'on a pu entendre un petit peu, c'est vraiment toute la construction du morceau. Qui a vraiment des batteries hyper punk. On a vraiment des patterns de batterie vraiment très hérités de ce que pouvait faire Discharge en Angleterre dans les années 80, par exemple. La construction du morceau vraiment basée sur des breakdowns. Hein. Vraiment, là, on a pu entendre, il y a eu combien? 2-3 breakdowns?
2: Facile.
1: Ouais, il y en a eu beaucoup. Hein. Ouais. Bah, de toute manière, même le refrain. C'était un breakdown un peu modifié, un peu chill, quoi. Mais effectivement, voilà, ça va être vraiment toutes ces parties où ce qui va vraiment compter, c'est le charlet de la batterie et la caisse claire qui vont vraiment former ce que le pattern de batterie doit être, puisque effectivement, la grosse caisse va suivre la guitare rythmique. C'est tous les breakdowns sont comme ça, ça va toujours être comme ça, c'est toujours très très formaté de ce point de vue-là dans le metalcore. Là ce qu'on a pu entendre vraiment réécouter le morceau pourquoi pas pour voir en fait la guitare rythmique au moment de l'attaque, la double pédale du batteur va se caler sur la guitare rythmique. Et toute la construction du morceau avec une batterie un peu typée qui va arriver sur les premiers riffs, etc. On dit ah ouais, intéressant, etc. Et puis on a le deuxième riff qui attaque avec un changement de pattern de batterie, mais toujours le même riff de guitare. Et en vrai, tout le jeu du metalcore va se construire sur les différents patterns de batterie qui vont venir entourer les parties guitare. Avec effectivement des parties où la guitare se contente de faire des croches et la batterie s'éclate. Globalement, en fait, si vous êtes batteur, le metalcore c'est cool. Si vous êtes guitariste, breakdowns c'est rigolo. les breakdowns c'est rigolo, mais le reste du morceau, vous pouvez attendre un peu longtemps que ça se passe bien, quoi.
2: je trouve que ça manque de riff, en fait. Enfin, c'est pas qu'il y en a pas, tu vois, il y en a forcément, mais je sais pas, en tout cas, ça donne moins la part, en fait, au riff, vraiment, où tu dis, ah, ça, la chanson, elle est instantanément reconnaissable parce que, tu vois, l'exemple, le paroxysme de ça, tu vois, c'est Walk de Pantera, tu vois.
1: C'est effectivement, un riff indéboulonnable.
2: Mais t'en as d'autres, hein, tu vois, mais c'est pour dire que là, du coup, on est, c'est le côté un peu mur de son, mais...
0: C'est ce qu'on disait un peu avec Kingslayer juste avant, avec le fait que tout finit par un peu se mélanger, enfin, c'est plus l'ensemble, mais tu peux pas vraiment séparer les éléments distinctement en disant, ok, là, il y a un riff principal, parce que, par exemple, là, pour le morceau Kingslayer qu'on avait avant, enfin, le truc principal, c'est plutôt ce passage de synthé,
1: qui va constamment rester sur le morceau, à part les refrains, où du coup, là, la chanteuse de Baby Metal se met à chanter. Mais tout le morceau, vous allez entendre ces trois notes de synthé. 3, 4, j'ai pas compté.
2: Pour continuer, on peut pas avoir des masses.
0: 9.
1: non, qui ont la même tonalité.
0: Ah,
1: je crois qu'il y en a vraiment 3. 3 ou 4.
0: Je n'ai pas l'oreille absolue. Hein. Moi, je peux compter.
2: On n'a pas d'oreille déjà.
0: Je suis sourd. Hein. J'écoute que les vibrations depuis le début.
2: Je lis sur les lèvres depuis tout à l'heure.
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2: On est PMR.
1: Faut dire avec du coup les infrabasses du metalcore qui viennent percuter. Alors oui, si vous êtes en voiture là actuellement, je pense que vous n'avez plus d'oreilles. Parce que ça m'est arrivé tout à l'heure.
0: Les enceintes dans la portière qui explosent.
1: Ah bah non, mais en fait, c'est vrai que les infrabasses du metalcore viennent tellement te percuter les tympans, c'est un tel point que c'en est devenu un cliché, mais c'est vrai que c'est abusé des fois. Ça vraiment, ça met une emphase sur la comment, bah, le breakdown, mais c'est pas toujours pour le plaisir de vos oreilles. Quoi.
0: C'est vrai qu'il y a un peu des trucs, j'avoue, qui, enfin, on l'évoquait déjà un peu tout à l'heure, mais j'ai l'impression qu'il y a des éléments qui reviennent beaucoup et qui parfois sont un petit peu interchangeables, j'ai l'impression. Parce que là, par exemple, dans ce morceau-là qu'on vient d'entendre, il y a cette espèce de truc de guitare, le...
1: Alors ça, c'est très metalcore.
0: C'est cette espèce de moment, enfin, où j'imagine tu fais vibrer un peu ton médiateur.
1: Ouais, c'est un coup de poignet, quoi.
0: Ou alors, on l'a pas trop entendu dans les morceaux qu'on a eu, mais j'ai l'impression de l'entendre beaucoup ça dans le metalcore. Cette espèce de remontée de cordes, je sais pas comment dire, le comme ça. Je sais pas si vous visualisez de quoi je parle.
1: Le pic à la Gojira là.
0: Ouais, c'est ça.
1: Là sur les morceaux qu'on a entendus, je trouve pas. Mais par exemple, Spirit Box, un petit peu, ouais. Ils ont fait tout un morceau autour de ça. Ouais.
0: Est-ce que ce serait pas le moment, tant qu'on parle de Spirit Box,
2: de mettre Spirit Box?
1: Ouais, tout à fait. Alors par contre, c'est pas le même morceau.
0: C'est pas le même morceau.
1: C'est pas le même morceau.
0: L'occasion est trop belle pour ne pas la prendre. Hein.
1: Tout à fait.
0: Très bien. Et bien dans ce cas, Circle With Me de Spirit Box.
1: Cercle avec moi de Boîte d'Esprit.

0: Vous êtes de retour sur Metalingua et vous avez écouté le morceau. Où est-il ? Où est-il ? Je l'ai perdu. Circle With Me de Spirit Box. Que dire de ce morceau ? Bah déjà, du coup, on les a entendus finalement, les trucs que je disais.
1: Oui. Tout à fait. Bah oui, finalement. Oui. Non, mais en fait, c'est qu'il y a le morceau Soft Spine où c'est littéralement le riff principal en fait qui est vraiment construit comme ça.
0: Ah oui, d'accord.
2: On a eu qu'un avant-goût en fait de ce qu'ils sont capables de faire. Cette petite technique.
0: J'avoue que moi, Spirit Box, c'est typiquement le genre de truc que je devrais adorer. Et pourtant, j'arrive pas tant à rentrer dedans. Pas pour le style. Je pense que si là, tu vois, ce morceau-là, si je l'avais écouté un tout petit peu plus, je pense qu'il serait déjà dans mes playlists. Mais quand je les ai vus au Hellfest l'année dernière, j'étais venu un peu avec l'espoir. Et je me souviens que je me suis un peu emmerdé pendant le concert. Parce que, en fait, je sais pas si c'est parce que c'était l'enchaînement de sonorités qu'on avait eu pendant. Parce que, en fait, Spirit Box, ça ressemblait à beaucoup d'autres genres qu'on a entendus durant cette édition du Hellfest. Et forcément, au bout d'un moment, ton cerveau, il est habitué à ça. Et je me demande aussi si, en même temps, les morceaux ne se ressemblaient pas un peu pour la plupart et ça ne m'a pas.
2: Oui, ils sont mauvais en live, hein, c'est possible.
1: Parce que j'ai eu un peu la même impression, moi, quand je les ai vus au Greenfield de l'année dernière, ça m'a laissé un peu de marbre. Quand bien même, j'ai pas passé un mauvais moment.
0: Hein, mais... Ça regarde que moi, et je pense que beaucoup de gens ne seraient pas forcément d'accord, mais je trouve que Courtney Laplante n'a pas une énorme... la chanteuse, du coup, n'a pas une énorme présence scénique.
1: De ce que j'ai vu passer, ça a l'air d'être un peu mieux.
0: Ouais.
1: Ça a dû être une critique qui revenait souvent. J'ai l'impression que ça va mieux.
0: Je crois aussi parce que justement j'ai lu le Rock Hard justement du Hellfest où je suis allé. Tu vois, ils avaient l'air plutôt d'accord en disant que bon évidemment il y a quand même ce truc où elle remercie quand même le public et tout ça. C'est pas juste je fais mon show et je me barre, mais il y a quand même une certaine, enfin elle est un peu statique sur scène et ça. Et généralement ça emporte pas. Après évidemment ça regarde que moi. C'est pas.
2: Fait un peu la plante verte.
1: Fait la plante.
2: Vous avez compris la blague.
0: Cornel Plante.
1: Mais je crois que c'est un peu symptomatique aussi du genre de musique qu'il joue. Parce que, effectivement, dans un show de hardcore, c'est impossible. C'est absolument impossible. Le chanteur est forcément en train d'essayer de bouger son public parce que c'est le but du groupe,
2: c'est dans l'ADN du truc.
1: Voilà, c'est ça. Là, on parle quand même de quelque chose qui est quand même relativement froid, que tu peux écouter sans trop de bouger, éventuellement être bung un petit peu. Peut rester les bras croisés à un concert de Spirit Box.
0: Je crois que c'est ce qui m'est arrivé d'ailleurs.
1: Ouais, voilà. Est-ce que c'est pour autant que tu as passé un mauvais moment ? Non. Est-ce que c'est pour autant que tu as trouvé le concert réussi ? Pas forcément.
0: C'est ça, il y a peut-être le truc où genre, c'était pas mauvais mais pas mémorable non plus. En fait, je pense qu'il faudrait que j'écoute un peu plus, mais pas forcément live.
2: Non, il faut des groupes comme ça en concert où ça fait marcher le bar.
1: C'est ça. Et c'est des petits groupes de transition. Pour la scène de hardcore, c'est des petits groupes de transition.
0: Mais c'est vrai que par exemple, c'est vrai qu'on peut pas forcément beaucoup bouger non plus parce que c'est quand même par rapport à ce qu'on a écouté aussi, il y a quand même quelque chose d'un peu planant quoi sur le. Enfin, ça ralentit beaucoup au niveau du refrain.
1: Et puis c'est vrai qu'en fait, je remarque qu'on n'a pas encore tilt là-dessus. Mais c'est vrai que ça ressemble pas énormément à ce qu'on a écouté avant.
0: Non, effectivement.
1: Mais force est de constater que le metalcore a vraiment beaucoup évolué, c'est beaucoup dilué dans les morceaux, dans les genres de musique, typiquement le djent. Puisque là effectivement, ce qui va être intéressant là dans cette musique, par exemple, c'est qu'en fait, finalement, j'aurais peut-être dû en choisir une autre, mais bon, c'est pas très grave. Dans cette musique, par exemple, ce qui est intéressant, c'est les parties de guitare clean, le jeu avec le délai, une basse un peu ronde, mais toujours toujours suffisamment tranchante pour qu'elle sorte du mix et qu'elle reste suffisamment froide qu'on puisse l'entendre, parce que les accordages sont excessivement bas dans le djent. Hein, quasiment au minimum un octave en dessous l'accordage standard, ce qui est énorme, c'est absolument énorme. Et puis voilà, effectivement là ce qui va ressortir du metalcore d'avant, ça va être toutes les petites compos qui vont jouer sur des guitares un peu planantes, des refrains chantés, une structure relativement pop quand même. On a quand même eu un breakdown justement avec la partie de guitare scratchée, on peut dire. Hein. Ouais, de toute façon,
0: je ne sais pas.
2: On te laisse mettre de tes propos.
1: Voilà, partie scratchée qui reste quand même un breakdown qui vient effectivement casser la structure du morceau. On reste sur quelque chose de metalcore, mais effectivement, voilà, ça a quand même bien évolué suffisamment quand même pour que on se dise, attends, est-ce que c'est vraiment le même genre que Killswitch Engage qu'on a écouté tout à l'heure,
0: c'est ça?
1: Voilà, Spirit Box, ça fait partie de ces groupes de la fin, bon, allez, du milieu des années 2010, qui ont vraiment émergé sur cette proposition de nouvelle façon de voir le metalcore. Quelque chose de beaucoup plus moderne, beaucoup plus froid, beaucoup plus produit, beaucoup plus en accord avec la popularité du djent qui était dominante à ce moment-là. Hein. C'est globalement, il y a Meshuga qui sort des trucs dans les années 2000, tout le monde les regarde d'un air, tiens, c'est trop trop cool, mais c'est trop bizarre, c'est trop tout seul dans son délire. Puis il y a toutes les années 2010 avec des groupes, enfin même milieu 2000, avec des groupes comme Périphérie en Angleterre qui vont vraiment apporter une nouvelle façon de faire. Vraiment des morceaux de métal progressif moderne, comme j'aime bien dire. Quelque chose beaucoup plus axé sur des guitares bien lourdes, bien saturées, mais en même temps un jeu quand même. Alors c'est pas aléatoire, parce que effectivement quand on compte correctement entre gros guillemets, c'est quand même réfléchi, mais ça paraît très aléatoire. C'est assez difficile de suivre le fil du morceau quand on connaît pas le morceau.
0: Oui.
1: Voilà, alors qu'un morceau, le morceau Malas Serenade par exemple de Killswitch Engage, les riffs principaux, donc assez bourrins, on voit quand même un peu ce que la batterie va faire. C'est quand même pas convenu, mais c'est comment plus facile à deviner comme structure de morceau. Le djent va vraiment tirer de cette partie du métal progressif qui est très basé sur des rythmes impairs, des polyrythmes, tout plein de choses dont on aura l'occasion de reparler dans un épisode sur le métal progressif, bien évidemment.
0: Évidemment. Arthur, est-ce que tu as quelque chose à ajouter ou est-ce qu'on passe au prochain morceau?
2: On peut passer au prochain morceau, même si je ne sais pas ce que c'est. Mais
0: très bien. Eh ben, je propose, puisqu'on vient d'écouter Spirit Box, le morceau New Way Out de Poppy.

0: Vous êtes de retour sur Metalingua 99.1 et vous avez écouté le morceau A Way Out de Poppy. Ouais, non, New Way Out de Poppy. Alors qu'est-ce qu'on en a pensé?
1: Ben en vrai, la même chose que Spiritbox. Hein. Non mais c'est, on se faisait la réflexion.
2: Faites un replay sur le, ouais, le c'est ça, c'est... rewind d'il y a 5 minutes.
1: C'est des morceaux qui sont quand même relativement similaires. Alors bon, celui-là était un peu plus bourrin quand même, faut bien avouer. Mais effectivement, en fait, on va retrouver les mêmes choses qui ont été dites précédemment. Du coup, toujours une structure pop très typique du metalcore, avec quand même son petit breakdown pour, comme pont, en fait, comme pont qu'on va retrouver sur une chanson un peu plus classique. Toujours des riffs de guitare bien assassins, doublés par la grosse caisse, la grosse caisse de la batterie. Voilà, comme sur Redbox.
0: Et en même temps, ce côté pop, c'est quelque chose qui est, enfin, comment dire, qui est normal chez Poppy, parce que justement, Poppy a commencé en faisant de la pop.
2: Est-ce qu'elle aurait pas dû y rester? C'est la question.
1: Non. Là, je suis pas d'accord.
2: Non, en vrai, elle a bon scream. J'aime bien son scream.
1: Ouais, scream bien.
0: Et ouais, c'est ça qui est un peu cool, c'est que justement, elle a vraiment une sonorité, enfin, très pop, avec une voix qui est vraiment très douce, et je pense, et joue beaucoup là-dessus, même dans son esthétique. En même temps, avec quelque chose de très doux, très. Enfin, je sais pas si vous vous souvenez de l'émission sur les festivals qu'on avait fait l'année dernière, et où justement j'avais passé un morceau de Poppy, où c'était un morceau qui alternait entre des trucs vraiment très pop, un peu girly, et d'un autre côté vraiment.
1: C'est vrai qu'on a parlé de Poppy, t'aurais vraiment dû choisir Architect en fait.
0: Peut-être.
1: Parce qu'on n'en a pas parlé d'Architect.
0: Oui, mais on avait dit que
2: on l'a évoqué.
0: J'avais mis le morceau de Poppy l'année dernière, on m'avait dit, mince, c'est pas du tout représentatif de ce qu'a fait Poppy de base. Donc là.
1: Ah ouais?
0: Ouais, parce que du coup, c'était un morceau qui était volontairement très, très girly.
2: Ah, c'est vrai que là, c'est un peu mieux quand même que ce qu'on avait écouté.
0: Mais. Là, il y a, enfin, comment dire, il y a ce contraste entre le fait qu'il y a vraiment une voix extrêmement douce et en même temps ce screaming qui est très très viscéral, quoi. On a vraiment l'impression qu'elle hurle dans le micro. Et ce serait peut-être bien d'ailleurs de revenir sur le chant. Qu'est-ce qui revient dans le chant, justement, dans le metalcore?
1: En fait, vraiment, bon, bah déjà les chants clairs sur les refrains. Ça voilà, c'est même assez caricatural d'ailleurs, parce que quand on prend par exemple du death metal mélodique à la suédoise comme In Flames par exemple, ça alterne. Il y a des fois le refrain ça va être du scream, mais les riffs principaux vont se tourner vers une voix claire ou alors plus douce, etc. Ça peut arriver en fonction du morceau. Là c'est vraiment tout le temps pareil, c'est le refrain chant clair et les couplets, voilà, c'est ça que je cherchais, les couplets en scream. Ça, c'est toujours pareil. Et un truc qui revient beaucoup dans le scream du metalcore, ça va vraiment être cette façon de commencer le scream très légèrement en clair et de continuer sur quelque chose de bien hurlé, bien crié. Je sais pas trop comment décrire ça autrement, mais c'est vrai qu'il commence, le scream avec une voix un peu claire quand même, ce qui fait que ça donne vraiment quelque chose de très metalcore, quelque chose qu'on va pas retrouver dans d'autres genres de musique, ou alors effectivement peut-être le djent, le deathcore. Alors non, il n'y a pas deathcore, non, ça va vraiment être que des screams de bourrin. Ouais, on en reparlera. Ça. On en reparlera.
2: Carnifex, c'est du Discord.
1: Ouais, Suicide Silence, Whitechapel, des trucs comme ça.
2: Ok.
1: Thai Artist Murder.
2: Faudrait
1: qu'on en parle, parce qu'il y a pas mal de choses à dire. Et ça aussi, ça s'est bien modernisé, bien confondu avec le djent.
2: Oui, c'est vrai qu'on a un peu du mal à débroussailler un peu tout ça, quoi. En fait, c'est vrai que ça se mélange un peu.
1: Bah, très facilement, ouais. Pour le coup. Ça va vraiment ensemble.
0: Est-ce qu'on passe au prochain morceau?
1: On peut, tout à fait.
2: Nous pouvons.
0: Qu'est-ce que c'est? Et ben dans ce cas, je propose Whitewashed de August Burns Red.
1: Oh ouais. Ah oui.

0: Vous êtes de retour sur Metalingua et vous avez écouté Whitewashed de August Burns Red. C'était sympa.
1: Beaucoup de couleurs dans ce morceau.
2: Hein. Carrément, hein.
0: Notamment du red.
2: Ouais, et du white. Et du blanco.
1: Mais oui, c'était très bien.
2: Non, c'était incroyable. Et justement, bon, on parle depuis tout à l'heure de clichés, hein, depuis tout à l'heure, c'est même plus des motifs, c'est vraiment du cliché. Là, on a et le cliché, vraiment le côté très metalcore, très rythmique, très breakdown, mélangé du coup avec des riffs très beaucoup plus techniques, et en même temps des petites insertions de riffs un petit peu différents. Bon, on a même entendu un blast beat à un moment, hein, c'est plutôt plutôt des trucs de métal extrême, hein, c'est...
0: Bah moi ça m'a beaucoup évoqué du death metal mélodique, quoi, pour le coup. Il y a beaucoup de sonorités, enfin notamment sur la batterie, la guitare, qui m'ont fait penser à du Arch Enemy.
2: Alors figure-toi que en fait au moment du coup dans la fin des années 90, début 2000, il y a un genre de musique qui était très très en vogue dans la scène métal, c'était le death metal mélodique de Göteborg, qui commençait à s'exporter un petit peu aux États-Unis, qui commençait à In Flames, Dark Tranquility, des groupes de ce genre-là commençaient à faire leur première tournée aux États-Unis, commençaient à avoir leur petit public sur place, et surtout des fans, des vrais fans. Et ça a commencé petit à petit à infuser dans les compos en fait des artistes locaux, puisque effectivement on parlait de New York hardcore un petit peu plus tôt, mais force est de constater que le côté un peu mélodique, en fait il y a pas mal de gens qui confondent assez volontiers le metalcore avec du death metal mélodique, parce qu'en fait il y a pas mal de patterns qui vont être pris en commun. Alors pas trop au niveau de la batterie, je trouve vraiment la batterie du metalcore, elle est vraiment hyper codifiée, tout comme la batterie du death metal est très codifiée de son côté aussi, mais pas de la même façon. Mais par exemple cette façon de jouer des riffs de guitare par exemple là ce qu'on a entendu sur Whitewash, on aurait très bien pu entendre ça un peu ralenti chez du In Flames de la première heure, quoi. C'est juste que oui, voilà, bon là ça a accéléré, c'est très voilà, qui pour justement bien contraster avec les parties héritées du hardcore. Mais voilà, force est de constater que le death metal mélodique de manière générale a pu infuser aussi du coup sur la scène metalcore américaine à l'époque où c'était pas encore aussi développé, mais voilà, Whitewashed et même tout l'album, alors je crois que c'est Constellation qui s'appelle l'album de August Burns Red, va vraiment avoir ce petit côté mélodique. Et par contre on a entendu zéro chant clair. C'est pas un impératif.
1: Ça faisait plaisir aussi, ça.
2: Ah, c'est vrai que quand, du coup, tout commence à être pareil, c'est vrai que les refrains chants clairs, du coup, se ressemblent beaucoup.
0: Mais il y avait même un truc qui m'a un peu tapé à l'œil. Enfin, c'est que j'avais l'impression qu'il y avait même des sonorités un peu épiques, d'une certaine manière. Enfin, je vais pas dire épiques comme du power, mais parfois avec quelque chose de très... plutôt mélodique, quoi, avec un sentiment de montée, de...
2: Ouais, mais du coup, ouais, pas comme épique, comme genre du power, parce que le power, c'est beaucoup plus simple.
0: Non, non, ouais, pas comme du power, mais quand même une sonorité un peu épique, ouais. Quoi, quelque chose de montant, quelque chose...
1: Ça t'a transporté.
2: Je suis sûr, en vrai, si tu écoutes l'album Just a Race de In Flames, je suis à dire, mais oui, je vois de quoi il parle.
1: Un album culte à écouter.
2: Ah ouais, ça par contre oui, hein, absolument aller écouter Just a Race de In Flames.
1: 96, non?
2: Ouais, je crois que c'est ça. Un des meilleurs albums de tous les temps. Surtout si vous aimez ce côté un peu death metal mélodique. Et que voilà, la partie chant clair du metalcore et les côtés un peu breakdown, c'est pas votre truc, quoi. ça va bien 5 minutes, quoi. C'est rigolo en festoche, mais quand il s'agit d'écouter de la vraie musique, bon, voilà.
1: Il s'agit de mettre un casque, voilà. Bon, ouais.
2: Mais pour ça, et aussi un truc là qui ressort un petit peu, c'est bon, on n'a pas regardé en détail les paroles de la chanson, Mais c'est une des premières chansons qu'on met là ce soir qui parle pas d'amour. Ou alors au minimum le nom du groupe connoté amour quoi. Bah non mais regarde les noms des groupes de metalcore par exemple t'as We Came As Romans, I Killed the Prom Queen, Bury Tomorrow, une des chansons de leur premier album c'est Her Bone in the Sands. Même tout l'album de Union Crowns duquel est tiré le morceau qu'on a écouté tout à l'heure, Message to a King, toute la métaphore autour du royaume, tout l'aspect chevalerie, parce que oui tout l'album parle, tu sais, c'est Message to a King, Vacant Throne, Nightlife, enfin plein de choses qui sont reliées au monde de la royauté, de la chevalerie, etc. Tout ça sont des métaphores pour l'amour, quoi, pour les filles. Parce que c'est hyper cliché le metalcore là-dessus aussi. C'est le metalcore mélodique, hein, parce que bah voilà, tu vois, si on écoute August Burns Red ou même pourquoi pas Converge tout à l'heure, ça parle pas d'amour ou du moins pas comme ça, quoi.
0: Ça me fait penser qu'il y a, tu dis ça, mais il y a un des morceaux les plus connus de Avenged Sevenfold. Enfin, c'est pas tout à fait. Celui-là, il est pas très metalcore, mais c'est une chanson d'amour.
2: Alors, il y a pas mal de gens qui mettent pas mal de morceaux de Avenged Sevenfold en metalcore.
1: Dans au moins les deux premiers albums, le morceau Funnily Confessions.
2: Ouais.
1: Oui, effectivement, oui,
0: Mais le morceau auquel je pense précisément, il est pas très metalcore, c'est ça que je voulais dire.
2: D'accord.
0: J'ai l'impression que souvent, Avenged Sevenfold est un peu catégorisé là-dedans.
2: Ça fait partie de ces groupes-là. Bah...
0: Mais le morceau auquel je pensais, j'ai complètement oublié comment il s'appelle. Mais,
1: Bah super, merci.
2: Bravo, bravo les recherches.
1: Il nous fait saliver.
0: Celui où il y a des instruments symphoniques dedans. King.
1: Little Piece of Heaven.
0: Voilà, d'accord. Celui-là, ouais.
2: Ça. Ou là, leur nouveau morceau, là, qui est. Cauchemardesque.
1: J'écoute pas. Cauchemardesque dans quel sens, bien ou...
2: Non, cauchemardesque. Dans le sens, c'est tu dis, mais. Ah, les fans, ils ont vu ça, ils ont fait, mais vous foutez de nos gueules. Genre, alors que pourtant, tu vois, voilà, moi, c'est pas mon truc, c'est pas le truc que j'écoute, mais ouais, les gens ont vu ça, ils ont fait, quoi?
0: Je suis tombé sur un extrait, ouais, c'est
2: spécial.
0: Oh, c'est dur à tanker, ça.
2: C'est compliqué. Hein.
1: J'ai arrêté d'écouter depuis 2016, depuis l'album The Stage.
2: Moi, j'ai jamais trop écouté. Vu en concert, par contre.
1: Jamais vu en concert.
2: Non.
0: C'est genre un chant avec du, enfin avec beaucoup de merde, j'ai oublié comment ça s'appelle. De Joule.
2: Ah,

0: sont des menteurs, ils savent pas chanter, etc. Il utilise de l'autotune horrible, horrible pour pouvoir appuyer son propos. Bah, tu vois, voilà, savoir si A7X c'est dans un but parodique ou si c'est juste, enfin, les mecs, ils ont pété leur câble.
1: Ouais, je pense pas, ils sont pas trop connus pour. Enfin, j'en sais rien. Après, je connais pas des. Ouais, mais je crois pas qu'ils aient soient connus par ce recul là, un peu humoristique sur leur texte ou sur ce qu'ils font. Donc, je sais pas.
0: Ouais, on pourrait être surpris.
1: Ils sont partis dans un trip un peu.
0: Ils sont bourrés.
1: Il faut que leur prod leur dise arrêtez.
0: Ouais, c'est ça. En fait, t'as le label qui a fait bon. Faut commencer à faire de la merde. Il faut que ça se vende. Fait, mais pourtant, on vend des millions d'albums, Roger, de quoi tu me parles. Fait, ouais, mais là, il faut vraiment de la merde.
1: Non, mais c'est dommage, oui, parce que c'est un groupe qui a vraiment des qualités, mais j'ai l'impression qu'ils ne sont pas trop. Ils sont pas trop. Comment dire, il y a leur batteur qui est décédé, ça fait longtemps maintenant, mais. Et qui était un peu la force motrice du groupe. Et j'ai l'impression que ça leur a pas fait du bien, ça.
0: Coup dur.
1: Enfin, bref.
2: Et si nous passions à un débat houleux ?
0: Oh non, mais on en a déjà une.
1: Putain, j'ai fait une blague de fou, mais il faut comprendre.
0: J'ai pas entendu.
1: C'est pas grave, je vais pas la refaire. Passe la chanson.
2: Bah, très bien, je vais défendre le morceau.
1: Qui suit ?
0: Ça fait déjà 12 fois, quoi. T'as mis des morceaux de...
2: Ce que la troisième.
0: Non, c'est au moins la quatrième.
2: On va pas. C'est la dernière fois. Okay. Je m'engage. C'est la dernière fois.
1: Ne nous fais plus languir. Dépêche-toi.
2: Reverie d'Electric Callboy.

0: C'était Reverie d'Electric Callboy.
1: Ou Spaceman.
0: La parole est
1: ou Pump It.
2: C'est à la défense.
0: La parole est à l'accusation.
1: Ou We Got The Move.
0: Non, mais attends, We Got The Move, ça n'a rien à voir.
2: Ça n'a vraiment rien à voir.
0: Je suis désolé, monsieur, ça n'a rien à voir. C'est pas...
3: Rien à voir.
0: C'est pas pareil, monsieur. Ça...
1: Monsieur.
0: Monsieur.
2: Merci pour l'imitation. C'était cadeau.
1: Ça n'a même... Il n'y a même pas de raison de l'invoquer. J'adore.
2: Non, mais ça fait toujours plaisir.
1: Je meurs de rire. C'est incroyable.
0: Je me suis dit, il y a un débat houleux. Il faut que j'invoque une présence.
2: Une présence rassurante. Bon, bref, oui, les Allemands, le train. Pas le train, je dis
1: ça. Oh non, non, non.
2: En fait, technotrain. J'ai compris la
1: Il y a des vrais technotrains en Allemagne. Hein.
2: Oui, sans doute. Ouais, bah, j'espère qu'ils jouent pas dedans.
1: Ah non, mais pour de vrai, des vrais trains. Alors plutôt du côté de Berlin, plutôt. Mais ouais, non, de la grosse techno dans des rames de train.
0: Mais alors effectivement, du coup, je suis désolé, mais pour moi, Electric Callboy rentre dans ce qu'on a dit. Il rajoute un truc en plus avec cet aspect parodique et pas très pris au sérieux.
1: Et encore, tu m'as dit qu'elle était au sérieux.
0: Techno et tout. Oui, celle-là, par contre, celle-là est plus premier degré. Ouais. Mais en plus, j'hésitais avec un autre morceau qui aurait peut-être été. J'en remets l'autre morceau.
2: Stop-le, il faut arrêter, il faut les prendre les commandes.
1: Arrêtez-le.
0: J'aime ce groupe, j'ai un amour profond pour Electric Callboy.
2: Non, mais c'est très bien. Je t'avoue qu'on n'a vraiment pas grand-chose à dire sur eux là.
1: En fait, c'est le problème, c'est que moi j'aimais bien, mais genre j'aimais bien trois morceaux parce que c'est tout le temps pareil. Et c'est ce que je disais, c'est le syndrome power metal, c'est tout le temps pareil.
2: Non, mais après je pense que voilà, c'est un peu conçu comme une, je sais pas. C'est pas conçu comme un truc qui va durer dans le temps, ça. Je veux dire,
1: non, mais tu, Callboy, non, mais tu vois, puis, quitte à faire un truc parodique, enfin, je sais pas, tu prends Ultra Vomit. Genre est vachement diversifié dans ce qu'ils font, tu vois.
2: Non, mais alors, moi, même Ultra Vomit, je suis d'accord, musicalement, c'est trop bien ce qu'ils font, mais même moi, tu vois, là, je trouve que la blague a assez duré, tu vois.
1: Ça fait beaucoup, là.
2: Ben, en fait, je trouve, moi, je trouverais ça bien, tu sais, qu'ils fassent une mue. En fait, par exemple, Ultra Vomit, que tu vois, genre, c'est.
1: Enfin, surtout qu'ils se démerdent musicalement. Ce serait bien,
2: mais oui,
1: ce
2: tu
1: serait
2: vois,
1: bien de les voir faire autre
2: là,
1: chose.
2: En fait,
1: aussi.
2: Là, en fait, je pense qu'ils pourraient prétendre en fait, à mieux, tu vois. Je trouve ça dommage, en fait, de se cantonner à ça, même s'ils le font très bien, hein, je dis pas le contraire.
1: Mais ça, par contre, ils le font bien.
2: Oui, non, mais je suis d'accord, mais je trouve qu'ils atteignent leur plafond de verre, en fait, avec ça. Mais bon, voilà, ce n'est que mon avis.
1: On peut faire la tête d'affiche du Hellfest, mais dès que tu parles du download, il n'y a plus personne.
0: Après, je pense qu'il y a peut-être le truc simplement où c'est. Enfin, peut-être ce qui fait que j'aime, c'est que ça reste. Enfin, comment dire. La formule est très utilisée, mais elle reste efficace dans le sens où c'est extrêmement catchy de cette façon d'aborder les morceaux. Qui est très. Enfin. Qui rend. En fait, c'est peut-être, ça se trouve, c'est juste que. Finalement, c'est peut-être juste du David Guetta avec du métal dedans, et c'est pour ça que ça me
1: David Guetta. Mais c'est ce que je disais, même le breakdown était décevant parce qu'en fait, c'est de la vieille techno là, qui est apparue. Et ensuite, le breakdown. Mince, alors, ça sert à rien de construire le morceau. En fait, si t'as retombé, en fait, c'est de la techno. Quoi.
0: On peut dire que c'est un peu du metalcore quand même.
1: Si tu veux,
2: on te l'accorde.
1: T'as le droit. Hein.
0: J'ai donc gagné le débat.
2: C'est tout ce qu'il a porté, lui. S'en foutait du reste.
1: C'est insupportable.
2: Ce débat n'a plus aucune tenue.
1: C'est inadmissible.
0: Je propose qu'on passe donc au prochain morceau.
2: Vas-y, next.
0: Je crois que ça va être notre dernier avant la partie recommandation. Donc ça va être Love is Not Enough de Converge.

0: Bon, bah, c'est du dessin un peu technique, quoi.
1: C'était revigorant.
2: Hein du dessin technique.
1: En tout cas, c'était violent.
0: Je vais pourrir tous vos morceaux désormais.
1: Salaud.
0: Je vais être aigri maintenant. Toi. Ouais, bah, ça ressemble à un peu tout. Ouais, quoi.
3: Metalcore, faut le dire vite.
1: Tu sais, avec une clope dans la bouche, tu sais, ouais.
0: Et un bonnet.
1: Ouais.
0: Ouais, c'est plus core que métal, quoi.
3: Ah non, tu vois, bah, le gars, il y a pas, elle est où la voix claire?
1: Parce que je l'ai pas entendu.
0: Bon, alors, qui a-t-il à dire de Love is Not Enough de Converge?
1: Eh ben, tu vois, c'est ce que je disais au début. Tu vois, Converge, se retrouve dans les groupes pionniers du metalcore années 90. Donc, autant te dire qu'on a fait du chemin depuis. Et que, ouais, c'est tellement. Tiens, je vais vous dire un mot compliqué. C'est tellement polysémique le metalcore.
2: Mais que, c'est réel. C'est réel.
1: C'est réellement polysémique. Voilà.
0: Aucun développement. C'est juste... Ah oui, non, mais c'est clairement polysémique.
1: Oui, mais tu clôtures ta copie de bas comme ça. C'est réellement polysémique. Voilà. Non, mais voilà, c'est ça, tu vois. On peut difficilement faire plus brutal, je trouve.
0: Oui, effectivement, c'est pas orthodoxe. Hein.
1: Non, tout à fait. C'est politiquement n'importe quoi.
0: C'est le même mot tout le temps.
1: C'est ça. Non, mais voilà, c'est Converge, c'est l'expérience, quoi. Faut écouter, mais ça fait partie, ouais, des groupes fondateurs du metalcore, si tant est que voilà, ça veut dire quelque chose.
2: Bah, en fait, oui, c'est un petit peu ça. Ça fait vraiment partie des groupes pionniers, voilà, qui ont apporté justement la partie bourrine du punk hardcore et la partie technique du métal. C'est effectivement ce que ça veut dire metalcore. Qu'est-ce qui s'est passé après? Bah, il y a eu une évolution, il y a eu bah, je pense, oui, d'ailleurs, on peut même parler de mélodique metalcore pour des choses qu'on a entendu un petit peu avant là.
1: Ouais,
2: comme ça,
1: ouais.
2: Où ça parle de filles, quoi. Enfin,
1: ça part de grand-mère.
2: Oh, c'est ma dernière sérénade. Boubou. Non, mais
1: là, tu vois, même dans le titre là, c'est l'amour n'est pas suffisant, tu vois.
2: Ouais, l'amour
1: ils sont passés un step au-dessus, les gars.
2: Voilà. Tu sais, tu vois bien, on parle pas la même chose.
1: Voilà. Voilà, je pense qu'on a fait une bonne boucle. Là, on est revenu sur, sur le parrain du genre. Là.
0: Donc, si on doit résumer, le metalcore, ça parle d'amour. Tout se ressemble.
2: C'est ça. C'est,
1: tout se ressemble pas en même temps.
0: Voilà. Je crois qu'on le vend pas très bien, les gars.
2: Bah, comment tu veux vendre un genre
1: qui est invendable,
2: extrêmement codifié
0: et si polysémique?
2: En fait, c'est un peu le souci, c'est que justement là, on a essayé de chercher un petit peu ce qui fait le sel du genre, c'est d'aller trouver les groupes qui sont pas à la marge, mais qui viennent justement apporter leur pierre à l'édifice. Mais c'est un genre qui a été saturé au même titre que le black metal, que le djent, que le new metal. Des tonnes et des tonnes de groupes sont arrivés, sont venus faire du copycat, du copier-coller de ce qui se faisait avant, sans des fois rien apporter spécial. Ce qui fait que c'est compliqué. Et même dans sa mutation, bah, force est de constater qu'il y a toujours une structure très pop, c'est toujours très prévisible. Quand bien même il y a des choses qui sont plus ou moins intéressantes, voilà, tu vois, Spirit Box par exemple, ça, je trouve que c'est un des groupes modernes de metalcore, que, voilà, c'est un petit, pas forcément ce que j'écoute, mais je trouve que eux quand même ils viennent rajouter un truc un petit peu différent. C'est moins froid que d'autres groupes, par exemple le chanteur utilise sur scène pas seulement un multi-effet très froid, très très cadré, tout bête. Il utilise des pédales d'effet un peu plus, qui donnent un son un peu plus artisanal. Par exemple, ouais, des pédales de chez Earthquaker Device, par exemple, une manufacture américaine, voilà, un petit atelier tout sympathique, tout mignon, qui produit des pédales de fou furieux. Mais effectivement, ça fait quelque chose de moins lisse, de beaucoup moins lisse qu'un groupe qui va faire tout numériquement, qui a tout juste branché la guitare sur la carte son et tout faire avec la Digital Audio Workstation. Et faire un truc hyper lisse, hyper qui sort d'école de mixage, en fait. un truc parfait, mais parfait. Parfait à un tel point que bah, c'est froid, c'est chiant, ça vit pas.
1: Ah, alors, il faut pas que ce soit trop parfait. Hein.
2: Bah, c'est ça, c'est ce qui fait tout le charme du black metal. Hein. C'est pas parfait. Hein.
1: Et c'est ce qu'on cherche.
2: Voilà, c'est ce qu'on cherche. Non mais voilà, c'est vrai que c'est pas facile de vendre un genre comme ça, mais en même temps, bah, il y a à boire et à manger. Comme on a pu expliquer, effectivement, ce qui s'est passé dans les années 90, nous, c'est les trucs qui nous parlent le plus à Arthur et moi. Mais force est de constater qu'il y a eu des petites évolutions qui font que, bah là, par exemple, Bury Tomorrow, c'est un groupe des années 2000. Architects qui a explosé, c'est un groupe des années 2000 pour les 2010 parce que l'album.
1: Oui, 2010. Hein,
2: ouais, parce que l'album, moi, qui me revient le premier en tête, c'est All Our Guns Have Abandoned Us. Mais c'est genre 2011-2012, un truc comme ça. Mm. Et pour moi, c'est vraiment là que le groupe il a explosé. Et ça proposait déjà un metalcore quand même relativement moderne, un peu qui sortait un peu du lot. Les Anglais, de manière générale, ont fait des petites choses qui allaient dans ce sens-là, de prendre le metalcore et d'essayer d'en faire quelque chose de nouveau. Nous, en France, aujourd'hui, dans le metalcore moderne, bah, on a Landmarks. Force est de constater que ça marche excessivement bien à l'international. Même chez nous, hein, les gens écoutent du Landmarks.
0: On a évoqué Novelist aussi.
2: Novelist, ça explose. Ça explosait. Après, il y en a des autres. Je crois Contorsionist, ça doit être français, mais je crois que ça tire un peu plus sur le métal progressif. Et puis sinon des choses qui vont sortir un peu du lot, si je prends par exemple Uneven Structure qui est beaucoup plus petit, ça va pas jouer tant sur le metalcore plus que sur le djent, metal progressif moderne, ces choses là, ça voilà, il y a vraiment beaucoup moins d'éléments metalcore que dans d'autres œuvres plus modernes. À titre personnel, voilà, c'est ce qui ressort.
0: Ça marche.
2: Et d'ailleurs petite anecdote, le metalcore c'est quasiment inexistant en Suède. Parce que justement, okay. Il y a eu le death metal mélodique. Et les gens vous...
1: Viens, on va en Suède tout de suite.
2: effectivement, le death metal mélodique suédois a beaucoup plus influencé les scènes metal locales de Suède que le metalcore, puisque voilà, c'était un genre américain, alors qu'ils avaient déjà leur propre scène metal qui était énorme et bien riche, bien divers, bien variée. Voilà, parce que les gens se sont très peu inspirés du metalcore. J'avouerai que le truc qui ressemble le plus à du metalcore ensuite, ça doit être Avatar, les premiers albums d'Avatar.
1: Ouais, ouais.
2: Mais
0: c'est metalcore, c'est Avatar.
1: Pas maintenant.
2: Ouais, voilà, ouais, déjà pas maintenant. Et puis même en vrai, quand tu observes un petit peu, tu te dis ah bah, ouais, mais bon, tu peux dire la même chose de Soul War, quoi, des trucs comme ça. Bref, la Suède, le metalcore, ça existe quasiment pas. En Finlande, par exemple, il y en a eu un petit peu plus. Des trucs un peu plus modernes, tout ça. Bon, bref. Et la Suède, c'est le djent. C'est pour pas de metalcore, du djent.
0: Arthur, un petit mot pour la fin ou...
1: Non, sinon je vais me répéter, je pense. Donc je vais pas me répéter.
0: Ok, très bien.
2: dans ce cas, recours. Hein.
0: Bah ouais, ouais, petit recours.
2: On vous recommande de la musique, hein, pour
0: exactement.
2: Changer.
0: Du coup, on va commencer.
1: Sauf, pas moi, un poème, moi ce sera un poème.
0: Et ben je propose qu'on commence par Scared of Everything and Nothing,
1: ah, c'est moi, ça.
0: Drain.

0: Hop, vous êtes de retour sur Metalingua et vous venez d'écouter Scared of Everything and Nothing de Drain. Qu'est-ce que tu as à dire sur ce morceau, Arthur?
1: Il a peur de tout et rien.
2: Eh ben, c'est parce que, en fait, je ne connaissais pas du tout. J'en ai entendu parler dans Rockard. Hein, tu parlais de Rockard tout à l'heure. Du coup, je cherchais un nouveau truc à écouter et puis c'était dans les chroniques de fin de chroniques d'albums de fin de magazine. Et parce que du coup, eux, ils chroniquent souvent, je trouve, des albums. De métal extrême ou de métal progressif et en fait du coup je me dis ah tiens ça sort ça sort un peu du lot et en fait c'est un groupe tout jeune c'est des Américains évidemment pourquoi changer d'une heure, c'est défonctionné.
1: Des Allemands et des Américains partout.
2: Je ne vois que ça et alors encore une fois la prod est encore un peu lisse pour moi. Je pense que ça pourrait s'améliorer. Ouais, c'est un groupe en fait qui a vu le jour post-Covid. Et du coup, je trouve que c'est intéressant ce qu'ils proposent. Ça mériterait voilà d'être approfondi encore. Mais voilà, ouais, cette espèce de je sais pas comment qualifier ça du coup. Du hardcore peu.
1: Du soft hardcore. Par
2: contre, ouais.
1: C'est du quepon.
2: Ouais, voilà, c'est ça.
1: Du quepon. Ouais, un punk un peu hard quoi.
2: Ouais, non, mais ça me fait penser à certains morceaux, à quoi ça peut me faire penser. Terror.
3: Ça m'a fait penser à du Pantera sur certains aspects.
2: Et là, au niveau de la voix.
3: Sur l'aspect un peu lourd aussi.
2: Sur ce morceau-là, pas trop, mais il y a une chanson vraiment sur cet album, sur l'album. Vraiment, il a la tessiture vocale dans ses mots, c'est impressionnant. Mais du coup, j'aime bien, moi, tu vois, ce côté-là. Et du coup, voilà, ça révolutionne rien, mais. Et par exemple, du coup, leur album là, qui est sorti là, en fin d'année dernière, et en plus, c'est très adapté, tu vois, à la manière dont on écoute, tu vois, les albums d'aujourd'hui, quoi. On a du mal à écouter des albums, et encore plus des albums en entier. Donc là, c'est un album, il est en dessous des 30 minutes, il doit faire 27 minutes.
1: C'est un EP.
2: Et officiellement, c'est un album. 10 morceaux. Donc voilà.
1: L'album Rain in Blood de Slayer.
2: Et pas forcément très long, je suis bien d'accord.
1: C'est 37 minutes, je crois, un truc comme
2: mais,
1: ça.
2: Mais moins, je pense. C'est vrai qu'on a tendance à l'oublier, mais il est assez court. Donc voilà, je préfère autant un groupe comme ça qui n'a pas tellement de prétention, tu vois, si ce n'est que de faire bouger les gens en concert. Et je trouve que c'est fait de manière plutôt honnête. Voilà.
1: Très bien. C'est. Très bien, ouais.
3: Et bien, du coup, prochaine recommandation, celle-là, c'est de moi. Ça va être le morceau Burn It Down de Thomas Bergersen.

0: C'était Burn It Down de Thomas Bergersen. Alors Thomas Bergersen, j'en avais déjà passé il y a quelques émissions et c'est un peu dommage parce que du coup je me dis peut-être que j'en ai passé un peu trop tôt. Parce que parce que pour rappel, Thomas Bergersen, du coup, c'est de base, il était connu surtout pour un orchestre symphonique qui s'appelait Two Step From Hell. Où le but en gros c'était de faire des musiques un peu alors au début il disait que c'était musique de bande-annonce, mais au bout d'un moment c'est juste devenu de la musique orchestrale épique. C'est surtout ça, d'essayer de faire ressentir un sentiment d'épique, de courage, quelque chose de grandiose, comme une musique de film mais sans le film. Et donc les deux compositeurs, donc Thomas Bergersen et Nick Phoenix, se sont quittés pour faire chacun leur projet. Là où Nick Phoenix, lui, il fait beaucoup plutôt du rock, quelque chose de plus folk.
1: Et a fondé Radio Phoenix.
0: Je crois pas.
2: Non. Oh, alors là,
0: tu nous habitues à mieux, là.
1: Non, je crois que tu t'es gouré. Je n'ai pas habitué à mieux.
0: Et du coup, Thomas Bergersen, le projet qu'il fait depuis la fin de Two Step From Hell, c'est une série d'albums qui s'appelle Humanity. Et chaque album, du coup, est un chapitre de ça. Donc là c'est le sixième chapitre et en gros chaque chapitre a pour but de résumer un aspect de l'humanité. Il y a un album, c'était l'amour, il y en a un autre, c'était l'aventure, et celui-là du coup, cet album-là est censé parler des pires horreurs de l'humanité. Donc il y a un morceau qui s'appelle Destruction of the Earth par exemple, et donc ce morceau-là, Burn It Down, a plutôt l'air du coup de parler de quelque chose, genre une espèce de renversement, d'où cette idée de Burn It Down. Enfin, dans les paroles on a ce truc, on sort les ordures, on détruit tout un peu, et d'où l'utilisation logique de métal dans le morceau, en tout cas de punk et ça, pour le coup ça se marie vraiment très bien, je trouve. Je sais pas ce que vous avez pensé.
1: Ah oui, tout à fait,
3: tout à fait.
1: Ça va très bien ensemble.
0: Et du coup, effectivement, là, c'est tout frais. C'est
1: très joli.
0: Du dernier album. Donc voilà, je vous conseille d'écouter, même si vous êtes plutôt dans du métal, surtout dans les derniers albums, Thomas Bergersen, il emploie beaucoup, notamment de la guitare électrique. Et là, dans celui-là, en tout cas, dans cet album-là, du métal pour ce morceau.
3: Après, c'est un gars de Two Steps From Hell, on est d'accord?
0: Ouais, c'est ça.
3: Ouais, c'est ça. Ouais, bah du coup, je veux dire, déjà il y a souvent des métalleux qui écoutent ça, tu vois. Donc c'est pas déconnant que lui-même incorpore. Enfin, ça devait être déjà présent en fait. Je pense que le gars est un métalleux.
0: je me demande si j'ai pas l'impression. Peut-être que c'est un peu l'inverse. Enfin, moi, en tout cas, le chemin que j'ai fait, c'est peut-être pour ça que je suis rentré dans du power metal aussi, parce que c'est ce qui correspond le plus à ce style de sonorité, avec ce côté épique et presque bande son. De la musique et ce mélange de métal. Donc je me demande si ça serait pas peut-être des gens qui écoutent musique de film, tout ça formel, et qui de là commencent à écouter du métal peut-être.
3: Bah oui, après que ce soit dans ce sens-là ou dans un autre, mais en tout cas il y a des il y a une porosité entre c'est pas la première fois, tu vois, que Two Step From Hell plutôt que lui en solo, mais que c'est invoqué par des metalheads.
1: Des métaluleux.
0: Wow. On va ignorer ça.
3: Non, c'est la meilleure blague de la soirée. Donc
0: si tu nous parlais de ton morceau au lieu de faire des blagues de merde.
1: Alors moi, je vais vous recommander un morceau de Mnemic. Le morceau, si je ne dis pas de bêtises, Mindsaver.
0: Ouais.
1: Mnemic, c'est un groupe danois.
3: Sauveur de l'esprit.
1: Voilà, sauveur de l'esprit. Voilà, Mnemic, je crois qu'il n'y a pas de traduction. C'est un groupe danois. Alors sachez que le Danemark, c'est le pays le plus chiant des pays du Nord en termes de métal. Sincèrement, le taux de groupe de métal par habitant est ridicule comparé à celui de la Finlande, de la Suède ou même de l'Islande, qui est tout petit. Mais force est de constater qu'il y a quand même des petites perles qui peuvent sortir. Et Mnemic, c'est vraiment ce petit groupe qui dans les années 2000 a fait un espèce de métal, en fait un mélange entre du Fear Factory et du néo-métal. Du Fear Factory en fait.
3: Ça a l'air pas mal dit comme ça.
1: Voilà, pas le premier album de Fear Factory, dit Manufacture, bien évidemment, c'est un chef-d'œuvre du métal industriel, bien évidemment. Mais oui, bon, ça mélange un petit peu, un petit peu des genres de telle façon à ce que ça fasse quelque chose d'un peu particulier. C'est un groupe qu'on aime volontiers catégoriser de cyber metal, au même titre que Cybrid, au même titre que Interbeing, que Raunchy, je suis pas sûr, mais bon, pas mal de groupes un peu à la marge qui vont avoir cette espèce d'étiquette un peu bizarre dans le métal industriel, que j'ai tendance à voir comme la seconde vague de métal industriel, vraiment après, enfin, hors de ce qu'on entend par métal industriel, tout ce qui est Rammstein, tout ce qui est Marilyn Manson, Rob Zombie, non, vraiment tout ce qui est plutôt dérivé de le métal industriel de Fear Factory. Vraiment quelque chose de bien bourrin, de bien tiré sur le métal extrême par certains aspects. Et en fait, voilà, au même titre que Cybrid, qui a mélangé avec pas mal d'autres influences, notamment Goth et New Wave. Mnemic, voilà, il y a vraiment ce côté un peu new metal, mais très européen. On sent quand même que, voilà, on n'est pas non plus trop pro des éloignés de ce qui se faisait par exemple en Allemagne ou en Suède. Bon, mais on reste quand même sur un truc plutôt du goût Fear Factory, Cybrid, voilà. Toutes ces choses-là. Et alors, c'était un morceau de l'époque. De l'époque avant l'arrivée de Guillaume Bidot, qui est un chanteur français, qui était chez Mnemic, et malheureusement qui est mort, je crois, il y a 3 ou 4 ans. Qui a fait un featuring d'ailleurs avec les membres de Cybrid dans leur projet Obsidians, qui s'appelle False Light Construct. Mais là, on écoute Mindsaver, et puis bah, en vrai, on va peut-être se dire au revoir. Hein.
0: Effectivement.
1: Comme ça, on va pouvoir transitionner tranquillement vers la fin de l'émission.
3: Transitionner
0: vers le Motocultor.
1: Là, la Motocultor, voilà, prochaine émission, on va vous parler que de ça. On va faire, oh, mais c'était trop bien. Non, en fait, c'était tout pourri.
0: Effectivement, voilà. Prochaine émission, ce sera notre récapitulatif du Motocultor.
1: Un petit récap.
0: Et voilà, bah, du coup, bonne soirée à tous.
1: Bonne soirée. On se retrouve la prochaine fois.
3: Bonne nuit.
0: Et on écoute Mindsaver de Mnemic.

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